0: étrangers et ciblés par le pouvoir russe. Mais cette attaque est la plus brutale. Dimitri Anisimov est le porte-parole d'OVD Info.
1: C'est le coup le plus dur. La quasi-totalité de notre travail est désormais interdite en Russie.
0: L'organisation a stoppé net toutes ses opérations en Russie, ses liens avec les avocats des prisonniers politiques, toute l'aide juridique à leurs familles. En réalité, tous ceux qui ont eu affaire à l'ONG de près ou de loin sont aujourd'hui menacés.
1: En Russie, les gens ne peuvent plus nous soutenir. Ils ne peuvent pas nous appeler pour nous témoigner leur soutien. Ils ne peuvent pas diffuser publiquement nos documents, ni même afficher publiquement notre logo.
0: Le risque, ce sont des poursuites pénales devant la justice. Mais pour Dimitri Anisimov, cette nouvelle attaque est le signe d'un pouvoir à bout de souffle et qui craint sa propre population.
1: Cela nous montre que les autorités russes ne se sentent pas en position de stabilité. Des élections législatives doivent se tenir cet automne et les autorités russes sont contraintes de proférer des menaces pour amener les gens à réfléchir aux risques plutôt qu'à passer à l'action.
0: Réfugié à l'étranger, Dimitri Anisimov et l'équipe d'OVD Info promettent de continuer avec d'autres moyens leur combat contre la répression politique en Russie.
2: Julien Chavanne et la Russie qui a abattu 660 drones ukrainiens la nuit dernière, l'une des plus importantes attaques lancées par Kiev depuis le début du conflit il y a 4 ans. Parmi les territoires russes visés, la Crimée, annexée par Moscou en 2014. L'armée ukrainienne y vise surtout les installations pétrolières, les infrastructures logistiques ou encore les sites militaires. L'objectif est clair. Isoler la péninsule du reste de la Russie. Et face à ces attaques, les autorités russes annoncent que la Crimée est placée en situation d'urgence. L'Europe souffre toujours de la canicule qui frappe le continent depuis le début de la semaine. Près de 150 millions de personnes devraient connaître des températures à au moins 35 degrés ce vendredi, dont plus de 30 millions en France, où 50 départements resteront en vigilance rouge ce samedi. Ces températures ont entraîné le report ou l'annulation de plusieurs manifestations publiques d'envergure dans la région parisienne. Et c'est le cas notamment du grand festival de musique Solidays à l'hippodrome de Longchamp qui est annulé. Et la marche des fiertés LGBT, elle, qui devait se tenir ce samedi dans les rues de Paris, est reportée. Le préfet de la capitale a demandé ces annulations. Il craint que ces rassemblements sous le soleil ne contribuent à engorger les hôpitaux déjà mis à rude épreuve, Olivier Roger.
3: Oui, à rude épreuve, Georges Pompidou, l'un des plus modernes des établissements hospitaliers de la capitale. La situation est jugée là-bas extrêmement grave par le chef du service des urgences, Philippe Juvin, qui décrit des couloirs encombrés de brancards par manque de place, ainsi qu'un afflux de personnes en hyperthermie qui ne diminue pas, selon ses mots. Dans ces conditions, il n'est pas raisonnable de rassembler des dizaines de milliers de personnes à l'hippodrome de Longchamp pour le festival Solidaise. C'est ce qu'a jugé le préfet de police, Patrick Faure. La manifestation devait débuter ce soir et se poursuivre jusqu'à dimanche. Une annulation qui va entraîner une perte de 3 millions d'euros pour l'association Solidarité Sida qui gère le festival et qui utilise ses recettes pour des opérations de prévention et d'aide aux malades du sida. En revanche, ni le meeting d'athlétisme de Charletti, ni la finale du championnat de rugby samedi soir ne sont annulés. Mais la préfecture de police dit avoir exigé des organisateurs des mesures d'adaptation. Ouverture décalée des stades, brumisateurs installés. Notez enfin que depuis ce midi, la consommation et la vente d'alcool dans l'espace public sont interdits à Paris à la demande du ministre de l'Intérieur.
2: Merci à vous Olivier Roger. Du sport à présent avec la Coupe du Monde de football bien sûr qui se poursuit avec les derniers matchs de phase d'élimination. La Tunisie a essuyé une nouvelle défaite face aux Pays-Bas, 3-1, match nul entre le Paraguay et l'Argentine qui n'ont marqué aucun but pendant la rencontre. Un nul également entre le Japon et la Suède, 1-1. Et parmi les rencontres attendues ce vendredi, l'Irak affronte le Sénégal, la Norvège fera face à la France. Deux matchs à suivre à partir de 19h en temps universel. C'est la fin de cette édition. Merci à vous de nous avoir suivis. Tout de suite, on va écouter les bonnes pulsations du monde avec Hortense Vol. Bonjour Hortense.
4: Bonjour Sophie Pouzrat, à très vite.
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0: Hortense vuela.
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2: BPM Cette semaine BPM commence au bord de la Méditerranée, une mer, trois langues, plusieurs histoires et une seule chanson pour les relier. Bonjour à vous et bienvenue dans l'émission qui prend le pouls du monde en musique.

0: Paris et à Rome, et vous êtes bien sur RFI. Tara est née et a grandi dans une petite commune située près de la capitale italienne, dans une famille palestinienne. Longtemps, elle a eu l'impression que cette part de son identité devait rester cachée. Aujourd'hui, c'est tout l'inverse. Dans Diaspora, la chanteuse de 23 ans évoque ce sentiment d'être étrangère au sein de son propre pays et les questions d'identité et d'appartenance qui en découlent. Ce morceau est extrait de Zefiro, son premier EP. Il est sorti le 15 mai dernier, jour de commémoration de la Nakba, l'exode de centaines de milliers de Palestiniens. C'était en 1948. Sur ses 6 titres, où elle mêle arabe, italien et anglais dans ce qu'elle appelle l'arabe NB, un mélange de R&B, de pop et de mélodies héritées du Levant. Ce projet, Tara le défendra tout l'été sur les scènes italiennes et ça commence dès demain, samedi, par un concert à Rome. Suivre dans votre Selecta, 3 rappeurs américains qui parlent de vulnérabilité, si, et une escapade psychédélique en Croatie. Mais là, tout de suite, maintenant, je vous propose de fermer les yeux quelques secondes. Pensez être au Maroc? Eh bien, raté. Vous êtes avec Ajaté, un groupe japonais qui adore brouiller les pistes.
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passer dans BPM une rencontre aussi improbable que groovy entre les traditions japonaises, l'afrobeat nigérien et les rythmes gnawa du Maroc portés par le joueur de Gembri Toshito Tsushima. Une nouvelle étape pour le groupe japonais Ajaté qui construit depuis plus de 15 ans des passerelles musicales entre le Japon et l'Afrique de l'Ouest. Ajaté sera bientôt l'invité de Laurent Saloir dans Musique du Monde sur RFI. Le groupe sera également en concert le 2 juillet au Cabaret Sauvage à Paris, en première partie de chez Unkuti, puis le 5 juillet à Lyon, où vous êtes à l'écoute en DAB+.

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2: YHD, JID et AB Soul sur RFI, c'était Insecure, un morceau dans lequel les trois rappeurs américains troquent les postures habituelles du hip-hop contre quelque chose de beaucoup plus rare, une conversation à cœur ouvert sur toutes ces failles qu'ils ont appris à dissimuler. YHD parle de ses insécurités sexuelles, de sa peur du jugement, de cette injonction à rester le même quand on vient de la rue. JID évoque la santé mentale. AB Soul revient lui sur son adolescence, son apparence physique et son sentiment de rejet. Une sorte de manifeste pour The Gentleman's Club, le nouvel album de YHD, imaginé comme un espace où les hommes accepteraient enfin de parler de ce qui les rend vulnérables. Que la parole se libère chez les hommes, je crois qu'on a tous à y gagner, n'est-ce pas les garçons ? Mathieu Salabert acquiesce derrière la vitre. Bon, puisqu'il est question de prendre un peu de distance avec le bruit du monde, direction maintenant la Croatie. Du 2 au 5 juillet, le Bearstone Festival investira de nouveau le site naturel idyllique de Slunj entre Zagreb et les lacs de Plivice. Au menu, ni 4G, ni Wi-Fi, mais 4 jours d'atmosphère psychédélique où les guitares saturées sont reines et les sons massifs omniprésents. Son fondateur et directeur Marine Lalic est avec nous. Bonjour Marine. Hi Marine.
3: Hello.
2: Welcome. Bienvenue dans BPM.
3: Thank you for having me.
2: De par sa programmation, sa situation, le Bearstone n'est pas un festival de rock comme les autres. Qu'est-ce qui vous a donné envie de créer une expérience aussi immersive?
3: Well, the first thing that inspired the festival was the location.
4: La première chose qui a inspiré le festival, c'est le lieu lui-même. Nous sommes installés dans un canyon au bord de la rivière Mreznica, au cœur de la Croatie. C'est un site naturel d'une beauté exceptionnelle. Nous avons donc décidé d'organiser un festival dont les genres musicaux seraient en harmonie avec cet environnement, avec cette dimension écologique qui tient à cœur. L'idée n'était pas d'aller vers du rock classique ou du métal, mais plutôt vers une évolution de genre plus psychédélique, plus connecté à la nature.
2: L'absence totale de réseau mobile, Marine, et d'Internet est assez rare aujourd'hui. Est-ce que c'est un choix philosophique ? Est-ce que c'est lié à votre situation géographique ? Et surtout, est-ce que cette absence de réseau fait partie de l'expérience que vous proposez ?
3: C'est
4: aussi quelque chose que la nature nous a en quelque sorte imposé. Comme nous sommes dans un canyon, il n'y a tout simplement aucun réseau. Au début, j'étais un peu inquiet. Comment les visiteurs allaient-ils réagir ? Il n'y a quasiment plus d'endroits aujourd'hui où on ne capte absolument rien. Mais jusqu'ici, nous avons eu 100% de retours positifs. Les gens ont presque une excuse pour ne pas être joignables pendant le festival. Et je crois sincèrement que cela crée une expérience unique. On est totalement immergé. On ne filme pas, on ne poste rien sur les réseaux sociaux, on vit réellement le moment. Pour l'organisation, nous communiquons par radio. C'est presque militaire, si vous voulez. Ce qui est intéressant, c'est que si vous marchez 10 ou 15 minutes le long de la route, en remontant le canyon, vous retrouvez du réseau. Ce n'est donc pas complètement le bout du monde. Et il y a même des gens qui montent là-haut à 1h ou 2h du matin pour être les premier à poster quelque chose sur la journée du Bearstone. C'est assez amusant.
2: Le rock psychédélique et les sonorités saturées que vous dépendez, est-ce qu'elles ont une histoire particulière en Croatie ?
4: La Croatie possède une très belle scène dans ces genres. Il y a eu des groupes phénoménaux comme She Loves Pablo, Stone Bride ou Seven Sad Spells, actifs dans les années 2000 et 2010. Tous ont déjà joué au Bearstone, mais ce qui m'a vraiment impressionné, c'est le nombre de groupes qui ont émergé depuis la création du festival. Il y a énormément de jeunes musiciens qui expérimentent la musique d'une manière totalement nouvelle et qui qu'ils veulent l'exprimer. Et je suis très heureux que le festival puisse leur offrir une plateforme pour se présenter à un public plus large.
2: Au-delà du Beerstone Festival, Marine, j'aimerais profiter de votre regard et de votre expérience pour élargir un peu notre focale et mieux comprendre la scène musicale croate dans son ensemble. Comment la décririez-vous aujourd'hui ?
3: That's a really interesting question. In general,
4: c'est une question intéressante. De manière générale, plusieurs genres émergent. Music,
3: that's something that's definitely the
4: la pop reste évidemment la plus large ou la plus dominante.
3: We have phenomenal artists,
4: nous avons eu des artistes extraordinaires, aujourd'hui disparus ou moins actifs, comme Oliver Dragojevich ou Mišo Kovač, dont les chansons font partie de la mémoire collective croate. Que les jeunes écoute-t-il aujourd'hui? C'est plus difficile à dire. Les influences sont multiples, venues aussi bien de l'Ouest que de l'Est. La Croatie est un terrain fertile pour le mélange des genres. Il se passe encore beaucoup de choses.
2: Et quel est selon vous le principal défi pour les artistes croates aujourd'hui?
4: La première chose qui me vient à l'esprit, c'est la langue. Un artiste doit choisir, chanter en croate ou en anglais. Et ce choix vous place immédiatement dans une catégorie, dans un espace précis où vous pouvez vous produire. C'est donc un vrai défi.
2: Merci beaucoup. Thank you very much, Marine.
3: Thank you.

pas de réseau téléphonique et beaucoup de rock psychédélique. Telle est la promesse du Bearstone Festival, et pas Beerstone comme je le dis tout au long de mon interview avec Marine, un scandale. Donc, du Bearstone Festival du 2 au 5 juillet en Croatie. À l'affiche, les Autrichiens de Modula Nation que l'on vient d'écouter, les Néerlandais d'Altingun, mais aussi des groupes au nom si réjouissants qu'ils me donnent à eux seuls envie d'y aller. Godzilla was too drunk to destroy Tokyo, ou encore Skier and Yeti.

Après les grands espaces croates, place aux paysages intérieurs dans BPM avec la violoncelliste, chanteuse et compositrice américaine Kelsey Lou, dont le deuxième album est sorti ce mois-ci. En voici un extrait, un titre directement inspiré du film de Céline Sciamma, Portrait de la jeune fille en feu, et de ce qu'il raconte du désir brûlant d'une connexion qui semble toujours rester hors de portée.

après Blood, l'artiste afro-américaine Kelsea Lou est de retour avec So Help Me God, un disque où désir, dévotion et métamorphose se confondent, nourri par son propre parcours, une éducation stricte chez les témoins de Jéhovah, une rupture avec cette religion, puis la construction d'une spiritualité qui lui appartient. Kelsea Lou le présente non pas comme un disque de guérison, mais comme un album où elle affronte enfin certaines vérités sur elle-même, bien entourée du chanteur britannique Sampha et du saxophoniste de jazz Kamasi Washington. Sa tournée européenne débutera en novembre avec deux étapes dans des centres d'art contemporains, la Fondation Cartier à Paris et la Meat Factory à Prague, où vous êtes à l'écoute de RFI sur le 99.3 FM. Yo. Après cette parenthèse introspective signée Kelsea Lou, retour à quelque chose de plus collectif avec Mutoni Drummer Queen et Blinky Bill, complices depuis plus de 15 ans, ces deux figures de la scène alternative kenyane publient enfin un premier album commun, Now It's Experience Talking. Parmi les 8 titres d'un disque qui refuse les étiquettes et préfère les mélanges, le choix des programmateurs de RFI s'est porté sur une collab avec le rappeur kenyan Boutros. Voici Sina Makossa dans BPM. Yo.

Cinemacosa, un titre à retrouver dans la playlist officielle de la Radio du Monde sur RFI.fr, rubrique musique ou sur votre plateforme d'écoute préférée. Des festivals a commencé cette semaine avec l'ouverture de la 46e édition du Festival International de Jazz de Montréal. À l'affiche jusqu'au 4 juillet, plusieurs artistes déjà rencontrés dans BPM comme Dominique Fils-Aimé, Anastasia ou Kid Koala et quelques autres que j'aimerais bien ajouter à ma liste comme le duo de rock expérimental québécois Angine de Poitrine.

Casablanca, la 19e édition de Jazz à Blanca réunira au Maroc du 2 au 11 juillet en partenariat avec RFI, Robbie Williams, Laurie Neal, Neika ou encore Charlotte Cardin, un grand écart musical dont le festival a le secret entre superstars internationales et talents marocains. Parmi eux, la joueuse de guembri Asma Hamzaoui, native de la ville blanche et première femme à avoir conquis le titre de Maalema dans l'univers très masculin de la musique nawa.

contre-courant des grands rassemblements estivaux, le festival Convivencia fête cette année ses 30 ans. Depuis une péniche qui sillonne le canal du Midi, le festival fait dialoguer les cultures au fil de l'eau. Un anniversaire partagé avec le canal lui-même, inscrit au patrimoine mondial de l'UNESCO depuis maintenant 30 ans. Jusqu'au 20 juillet, la péniche de Convivencia fera escale dans une vingtaine de communes d'Occitanie avec les concerts gratuits d'artistes venus de Tanzanie, du Kurdistan ou encore du bassin méditerranéen.

Pourtant que certains festivals célèbrent la liberté de création et la circulation des artistes ailleurs, chanter peut encore exposer à de lourdes sanctions. Selon le média iranien Emtedad, la chanteuse iranienne Parastu Ahmadi et plusieurs membres de son équipe viennent d'être condamnés à 2 ans d'interdiction d'exercer toute activité artistique, à une interdiction de quitter le territoire, ainsi qu'à 74 coups de fouet pour avoir, je cite, « produit et diffusé sur Internet un contenu vulgaire et immoral ». En cause, une vidéo mise en ligne en décembre dernier et vue plus de 3 millions de fois, un concert filmé sans public où Parastu Ahmadi apparaît sans voile, entouré de 4 musiciens pour interpréter des chansons qui parlent de mélancolie, de jeunesse et de liberté.

0: Avec Novoline. À la première écoute, on pourrait presque croire à une chanson d'amour. Mais derrière ce refrain porté par un quatuor à cordes et un chœur berlinois se cache en réalité une histoire beaucoup plus sombre, celle de l'addiction au jeu de son père. Novoline n'est d'ailleurs pas un prénom, mais le nom d'une célèbre machine à sous de fabrication autrichienne dont Ebo adopte ici le point de vue. Une histoire intime qui rappelle qu'une addiction ne touche jamais une seule personne, mais tout son entourage.
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0: dans quelques instants, l'histoire d'un live de Nina Simone dans BPM. Pour l'heure, rap encore et toujours dans votre Selecta, mais autre atmosphère. Après les cordes et les chœurs d'Ebo, place un son qui puise autant dans le hip-hop américain que dans le grime britannique et les influences afro, celui des rappeurs nigériano-irlandais Travi et Els. En collaboration avec le producteur Fred Again, voici Did It Again dans BPM.

me connaissez, enfin vous commencez à me connaître. Ce qui m'intéresse aussi, c'est l'histoire qu'il raconte, et en l'occurrence celle de Trevi et Els, deux rappeurs nés au Nigeria et élevés en Irlande, qui ont choisi de construire leur propre voie plutôt que d'attendre qu'on leur fasse une place. Cette aventure s'appelle Gleeders. Derrière ce nom, il y a un collectif, un label, une marque de vêtements et toute une communauté artistique. Alors forcément, quand un morceau né sur Twitch avec le producteur britannique star Fred Again se retrouve quelques mois plus tard repris par 8000 personnes en concert à Dublin, eh bien ce n'est plus seulement une chanson, c'est aussi une façon de célébrer le chemin parcouru avec celles et ceux qui les suivent depuis le début.

0: Le 3 juillet, le Montreux Jazz Festival ouvrira les portes de sa 60e édition sur les rives du lac Léman. Depuis sa création, le festival suisse a accueilli quelques-unes des plus grandes figures de l'histoire de la musique. Ella Fitzgerald, Miles Davis, David Bowie, Prince ou encore Nina Simone. Entre 1968 et 1990, la chanteuse et pianiste américaine s'y est produite à 5 reprises. Mais s'il ne fallait retenir qu'un seul de ses concerts, ce serait probablement celui du 3 juillet 1976. Cette année-là, Nina Simone traverse une période compliquée. Sa carrière est au ralenti, ses finances sont au plus bas et son arrivée à Montreux est motivée autant par la nécessité que par l'envie de remonter sur scène. Un concert imprévisible, inconfortable parfois, mais ô combien bouleversant, devenu l'une des légendes du festival. C'est l'histoire d'un live dans vos bonnes pulsations du monde.
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0: Dès les premières minutes, Nina Simone prévient le public. Elle n'est pas là pour faire le clown. Vulnérable et magnétique, elle avance comme sur un fil. À certains moments, elle semble chercher son équilibre. Dès qu'elle retrouve son piano, elle est épatante de maîtrise. Et surtout, elle se met à nu comme rarement, sans concession. Entre deux classiques, elle évoque le Liberia, où elle a vécu ces dernières années, parle d'un amour perdu nommé Imoja, et confie au public de Montreux qu'elle admire autant qu'elle redoute sa tranquillité. Puis vient Stars, la chanson de l'américaine Janis Ian, devenue le moment le plus célèbre de la soirée. Lorsqu'une spectatrice tente de quitter la salle, Nina Simone s'interrompt pour lui ordonner de se rasseoir. Et comme si les mots lui manquaient pour raconter ce qu'elle traverse, elle enchaîne avec Feelings, un succès planétaire du chanteur brésilien Maurice Albert, souvent considéré comme une ballade sentimentale un peu sirupeuse, qu'elle transforme ce soir-là en un saisissant moment de vérité.

0: 50 ans plus tard, l'émotion est toujours intacte. Personnellement, elle me submerge à chaque écoute. C'était Feelings par Nina Simone au Montreux Jazz Festival. Un festival qui s'apprête à célébrer sa 60e édition avec du sacré beau monde. Sting, Nick Cave, The Roots, The Isley Brothers, mais aussi Ray, Sienna Spiro ou encore Nectar Wood. Bref, une programmation qui donne envie de prendre un abonnement, de camper au bord du lac Léman dès le 3 juillet et de ne rentrer chez soi que 15 jours plus tard. Vos bonnes pulsations du monde ont été façonnées avec amour, toujours, par mes funambules à moi, Benjamin Sarali à la réalisation et Mathieu Salabert au mix. Après le journal en français facile, c'est pas le café des sports, c'est le café du mondial avec vous, Annie Gasnier. Bonjour.
1: Bonjour Hortense. Oui, l'actualité est tellement débordante qu'on a choisi de d'être axé uniquement sur ce mondial. Nous parlerons du match de la dernière chance pour les Lions de la Teranga. Ce soir, il leur faut gagner et largement. Nous parlerons aussi de ce match pour la première place entre la Norvège et la France. Deux matchs diffusés ce soir sur RFI.
0: Ça va être une bonne émission, je vais suivre ça de très très près. Merci.
1: Merci.
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1: À la une de l'actualité, 589 morts au moins et plus de 3000 blessés selon un nouveau bilan provisoire au Venezuela. Après le double séisme et le chiffre devrait augmenter. Sur place, l'aide internationale s'organise pour secourir les habitants. Le trafic maritime continue dans le détroit d'Ormuz malgré une attaque survenue contre un porte-conteneurs qui a incité certains armateurs à revoir leur plan de sortie, vous l'entendrez. À la une également, la Russie resserre encore son emprise sur les voies dissidentes. En interne, le ministère russe de la justice a placé une ONG sur la liste des organisations extrémistes sans justification. Et puis face à la canicule qui continue de frapper la France, plusieurs événements prévus ce week-end sont annulés pour éviter les risques de surcharge des hôpitaux. Après le double séisme qui a frappé le Venezuela, le bilan provisoire monte à 589 morts et près de 3000 blessés, selon la présidente par intérim du pays, Delcy Rodriguez. Alors que les secours et les habitants fouillent sous les décombres pour retrouver des survivants, l'aide internationale commence à affluer. Des secouristes spécialisés venus du Salvador, du Mexique ou encore de Suisse ont atterri au Venezuela pour tenter d'accélérer la recherche des disparus. Des militaires états-uniens sont aussi arrivés à Caracas pour coordonner l'aide promise par Washington, avec à leur tête un général des Marines, Justine Fontaine.
5: C'est le commandement militaire pour l'Amérique latine et les Caraïbes qui l'a annoncé. Le même commandement états-unien qui a tué plus de 200 personnes, y compris des Vénézuéliens, dans des frappes contre des bateaux dans le Pacifique et les Caraïbes depuis septembre dernier. Un symbole de plus de la tutelle imposée par Washington au Venezuela depuis l'enlèvement, début janvier, du président Nicolas Maduro. D'un côté, la force militaire, de l'autre, les promesses d'aide humanitaire répétées encore hier soir par Donald Trump lors d'un dîner à la Maison Blanche.
6: Nous avons pris le contrôle du Venezuela en moins d'une journée et le pétrole coule. Nous allons d'ailleurs les aider avec leur gros... Ils ont eu un séisme gigantesque hier soir dont vous avez entendu parler. Énorme, vraiment énorme à Caracas. Et nous allons les aider.
5: Les États-Unis ont annoncé 150 millions de dollars d'aide. Le président sortant de Colombie, Gustavo Petro, a demandé, lui, la levée totale des sanctions contre Caracas. Washington en a suspendu une partie seulement pour que le pays puisse effectuer des transactions à l'international, uniquement pour acheter et surtout recevoir de l'aide face au séisme. Des mesures qui interviennent alors que les États-Unis ont d'un autre côté énormément réduit leur aide humanitaire depuis le démantèlement l'an dernier de l'USAID, l'agence américaine d'aide au développement.
1: Justine Fontaine, et face à la catastrophe, l'ONU et les agences humanitaires appellent à la solidarité pour éviter, je cite, une tragédie humaine plus grande. Les États-Unis préviennent que l'accord avec l'Iran ne doit pas se faire à n'importe quel prix. Washington s'inquiète du risque, je cite, d'un chaos total si Téhéran rend payant le passage dans le détroit d'Ormuz. Cet accord qui a conduit à une trêve au Liban est considéré comme une déclaration de défaite d'Israël et des États-Unis par le chef du Hezbollah libanais. Il appelle par ailleurs ce vendredi à un retrait inconditionnel des forces israéliennes du Liban. Dans le détroit d'Ormuz, justement, une attaque hier contre un porte-conteneur a incité certains armateurs à revoir leur plan de sortie. Mais malgré cela, le trafic maritime continue de circuler dans les deux sens, dans cette voie de passage vital. Les détails de Clotilde Hasard.
7: La confiance revient, mais elle reste extrêmement fragile. Une semaine après l'accord de paix entre les États-Unis et l'Iran, les exportations de pétrole du Golfe ont retrouvé environ les trois quarts de leur niveau d'avant-guerre. Mais la première attaque contre un navire marchand depuis le cessez-le-feu montre que les risques sont toujours bien présents. Jeudi, le porte-container Ever Lovely a été touché alors qu'il traversait le détroit d'Ormuz. L'incident a ravivé les inquiétudes des armateurs. Certains réévaluent leurs itinéraires, d'autres préfèrent attendre avant d'envoyer leur navire dans le détroit. Le trafic continue tout de même, des pétroliers chargés quittent toujours le golfe Persique, tandis que d'autres y entrent pour charger du brut. Mais les analystes appellent à la prudence, la hausse des exportations s'explique en grande partie par l'écoulement de cargaisons qui étaient restées bloquées pendant le conflit. Pour l'instant, les navires repartent, mais peu reviennent pour se recharger. En attendant, les États-Unis continuent de faire pression pour maintenir une liberté totale de navigation dans le détroit d'Ormuz et éviter la mise en place d'un péage.
1: Clotilde Hasard. Le tribunal administratif de Strasbourg a tranché. Danil Mouhametov doit être renvoyé en Lituanie. Réfractaire à la conscription russe, le jeune homme de 22 ans avait sauté d'un train en marche. C'était entre Moscou et Kaliningrad, sur le territoire lituanien, pour ne pas se retrouver sur le front. Il avait ensuite rejoint la France et déposé une demande d'asile qui n'a donc pas abouti. Logé dans un centre pour demandeurs d'asile en périphérie de Strasbourg, il est désormais assigné à résidence sur place. Il sera transférable à tout moment vers la Lituanie qui risque de l'expulser vers la Russie. La Russie qui resserre encore son emprise sur les voies dissidentes en interne. Au début du mois de juin, le ministère russe de la Justice a placé l'ONG OVD Info sur la liste des organisations extrémistes. Tout cela sans justification. Cette organisation non gouvernementale a porté de l'aide juridique et un soutien aux prisonniers politiques et aux dissidents en Russie. Elle est désormais bannie et tous ceux qui ont eu un contact avec l'ONG sont menacés. Julien Chavan a pu joindre un de ses membres.
8: Bien sûr, ce n'est pas la première fois que l'ONG est ciblée par le pouvoir russe, mais cette attaque est la plus brutale. Dimitri Anisimov est le porte-parole d'OVD Info.
9: C'est le coup le plus dur. La quasi-totalité de notre travail est désormais interdite en Russie.
8: L'organisation voit russe, mais cette attaque est la plus brutale. Dimitri Anisimov est le porte-parole d'OVD Info.
9: C'est le coup le plus dur. La quasi-totalité de notre travail est désormais interdite en Russie.
8: L'organisation a stoppé net toutes ses opérations en Russie.

0: La préfecture de police dit avoir exigé des organisateurs des mesures d'adaptation, ouverture décalée des stades, brumisateurs installés. Notez enfin que depuis ce midi, la consommation et la vente d'alcool dans l'espace public sont interdits à Paris à la demande du ministre de l'Intérieur.
1: Merci à vous Olivier Roger. Du sport à présent avec la Coupe du Monde de football bien sûr qui se poursuit avec les derniers matchs de phase d'élimination. La Tunisie a essuyé une nouvelle défaite face aux Pays-Bas, 3-1, match nul entre le Paraguay et l'Argentine qui n'ont marqué aucun but pendant la rencontre. Un nul également entre le Japon et la Suède, 1-1. Et parmi les rencontres attendues ce vendredi, l'Irak affronte le Sénégal, la Norvège fera face à la France. Deux matchs à suivre à partir de 19h en temps universel. C'est la fin de cette édition. Merci à vous de nous avoir suivis. Tout de suite, on va écouter les bonnes pulsations du monde avec Hortense Vol. Bonjour Hortense.
2: Bonjour Sophie Pouzrat, à très vite.
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BPM commence au bord de la Méditerranée. Une mer, trois langues, plusieurs histoires et une seule chanson pour les relier. Bonjour à vous et bienvenue dans l'émission qui prend le pouls du monde en musique.

Oh, mais vous êtes bien sur RFI. Tara est née et a grandi dans une petite commune située près de la capitale italienne, dans une famille palestinienne. Longtemps, elle a eu l'impression que cette part de son identité devait rester cachée. Aujourd'hui, c'est tout l'inverse. Dans Diaspora, la chanteuse de 23 ans évoque ce sentiment d'être étrangère au sein de son propre pays et les questions d'identité et d'appartenance qui en découlent. Ce morceau est extrait de Zefiro, son premier EP. Il est sorti

0: Le 15 mai dernier, jour de commémoration de la Nakba, l'exode de centaines de milliers de Palestiniens, c'était en 1948. Sur ses 6 titres, où elle mêle arabe, italien et anglais dans ce qu'elle appelle l'Arab NB, un mélange de R&B, de pop et de mélodies héritées du Levant. Ce projet, Tara le défendra tout l'été sur les scènes italiennes et ça commence dès demain, samedi, par un concert à Rome. Suivre dans votre Selecta, 3 rappeurs américains qui parlent de vulnérabilité, si, et une escapade psychédélique en Croatie. Mais là, tout de suite, maintenant, je vous propose de fermer les yeux quelques secondes. Vous pensez être au Maroc? Eh bien, raté. Vous êtes avec Ajaté, un groupe japonais qui adore brouiller les pistes.
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tabasser dans BPM. Une rencontre aussi improbable que groovy entre les traditions japonaises, l'afrobeat nigérien et les rythmes gnawa du Maroc portés par le joueur de Gembri, Toshito Tsushima. Une nouvelle étape pour le groupe japonais Ajaté qui construit depuis plus de 15 ans des passerelles musicales entre le Japon et l'Afrique de l'Ouest. Ajaté sera bientôt l'invité de Laurent Saloir dans Musique du Monde sur RFI. Le groupe sera également en concert le 2 juillet au Cabaret Sauvage à Paris, en première partie de chez Unkuti, puis le 5 juillet à Lyon où vous êtes à l'écoute en DAB+.

0: Sure.
1: The Gentleman's Club represents a new era. I'm not the same person you knew me to be. Think of this club as a place men go when they're ready to talk. Talk about things you'd never expect us to. Uncomfortable things.
0: I'm insecure as fuck!
2: YHD, JID et Abyssal sur RFI, c'était Insecure, un morceau dans lequel les trois rappeurs américains troquent les postures habituelles du hip-hop contre quelque chose de beaucoup plus rare, une conversation à cœur ouvert sur toutes ces failles qu'ils ont appris à dissimuler. YHD parle de ses insécurités sexuelles, de sa peur du jugement, de cette injonction à rester le même quand on vient de la rue. JID évoque la santé mentale. Abyssal revient lui sur son adolescence, son apparence physique et son sentiment de rejet. Une sorte de manifeste pour The Gentleman's Club, le nouvel album de YHD, imaginé comme un espace où les hommes accepteraient enfin de parler de ce qui les rend vulnérables. Que la parole se libère chez les hommes, je crois qu'on a tous à y gagner, n'est-ce pas les garçons ? Mathieu Salabert acquiesce derrière la vitre. Bon, puisqu'il est question de prendre un peu de distance avec le bruit du monde, direction maintenant la Croatie. Du 2 au 5 juillet, le Bearstone Festival investira de nouveau le site naturel idyllique de Slunj entre Zagreb et les lacs de Plivice. Au menu, ni 4G, ni Wi-Fi, mais 4 jours d'atmosphère psychédélique où les guitares saturées sont reines et les sons massifs omniprésents. Son fondateur et directeur Marin Lalić est avec nous. Bonjour Marin. Hi Marin.
3: Hello.
2: Welcome. Bienvenue dans BPM.
3: Thank you for having me.
2: De par sa programmation, sa situation, le Bearstone n'est pas un festival de rock comme les autres. Qu'est-ce qui vous a donné envie de créer une expérience aussi immersive?
3: Well, the first thing that inspired the festival was the location
4: itself. La première chose qui a inspiré le festival, c'est le lieu lui-même. Nous sommes installés dans un canyon au bord de la rivière Mreznica, au cœur de la Croatie. C'est un site naturel d'une beauté exceptionnelle. Nous avons donc décidé d'organiser un festival dont les genres musicaux seraient en harmonie avec cet environnement, avec cette dimension écologique qui nous tient à cœur. L'idée n'était pas d'aller vers du rock classique ou du métal, mais plutôt vers une évolution de genre plus psychédélique, plus connectée à la nature.
2: L'absence totale de réseau mobile, Marine, et d'Internet est assez rare aujourd'hui. Est-ce que c'est un choix philosophique ? Est-ce que c'est lié à votre situation géographique ? Et surtout, est-ce que cette absence de réseau fait partie de l'expérience que vous proposez ?
3: C'est
4: aussi quelque chose que la nature nous a en quelque sorte imposé. Comme nous sommes dans un canyon, il n'y a tout simplement aucun réseau. Au début, j'étais un peu inquiet. Comment les visiteurs allaient-ils réagir ? Il n'y a quasiment plus d'endroits aujourd'hui où on ne capte absolument rien. Mais jusqu'ici, nous avons eu 100% de retours positifs. Les gens ont presque une excuse pour ne pas être joignables pendant le festival. Et je crois sincèrement que cela crée une expérience unique. On est totalement immergé. On ne filme pas, on ne poste rien sur les réseaux sociaux, on vit réellement le moment. Pour l'organisation, nous communiquons par radio. C'est presque militaire, si vous voulez. Ce qui est intéressant, c'est que si vous marchez 10 ou 15 minutes le long de la route, en remontant le canyon, vous retrouvez du réseau. Ce n'est donc pas complètement le bout du monde. Et il y a même des gens qui montent là-haut à 1h ou 2h du matin pour être les premiers à poster quelque chose sur la journée du Bearstone. C'est assez amusant.
2: Le rock psychédélique et les sonorités saturées que vous défendez, est-ce qu'elles ont une histoire particulière en Croatie ?
3: Well, Croatia really has a very good scene.
4: La Croatie possède une très belle scène dans ce genre. Phenomenal bands such as She Loves Pablo. Il y a eu des groupes phénoménaux comme She Loves Pablo, Stone Bride ou Seven Sad Spells. Early 2000s. Actifs dans les années 2000 et 2010. All of these bands have performed at Bearstone. Tous ont déjà joué au Bearstone. Mais ce qui m'a vraiment impressionné, c'est le nombre de groupes qui ont émergé depuis la création du festival. Il y a énormément de jeunes musiciens qui expérimentent la musique d'une manière totalement nouvelle. qui veulent l'exprimer. Et je suis très heureux que le festival puisse leur offrir une plateforme pour se présenter à un public plus large.
2: Au-delà du Beerstone Festival, Marine, j'aimerais profiter de votre regard et de votre expérience pour élargir un peu notre focale et mieux comprendre la scène musicale croate dans son ensemble. Comment la décririez-vous aujourd'hui ?
3: That's a really interesting question. In general,
4: c'est une question intéressante. De manière générale, plusieurs genres émergent.
3: Music, that's something that's definitely the
4: la pop reste évidemment la plus large ou la plus dominante.
3: We have phenomenal artists,
4: nous avons eu des artistes extraordinaires, aujourd'hui disparus ou moins actifs, comme Oliver Dragojevich ou Mišo Kovač, dont les chansons font partie de la mémoire collective croate. Que les jeunes écoute-t-il aujourd'hui ? C'est plus difficile à dire. Les influences sont multiples, venues aussi bien de l'Ouest que de l'Est. La Croatie est un terrain fertile pour le mélange des genres. Il se passe encore beaucoup de choses.
2: Et quel est selon vous le principal défi pour les artistes croates aujourd'hui ?
4: La première chose qui me vient à l'esprit, c'est la langue. Un artiste doit choisir, chanter en croate ou en anglais. Et ce choix vous place immédiatement dans une catégorie, dans un espace précis où vous pouvez vous produire. C'est donc un vrai défi.
2: Merci beaucoup. Thank you very much, Marine.
3: Thank you.

Rivière, pas de réseau téléphonique et beaucoup de rock psychédélique. Telle est la promesse du Bearstone Festival, et pas Bearstone comme je le dis tout au long de mon interview avec Marine, un scandale. Donc du Bearstone Festival du 2 au 5 juillet en Croatie. À l'affiche, les Autrichiens de Modula Nation que l'on vient d'écouter, les Néerlandais d'Altingun, mais aussi des groupes au nom si réjouissants qu'ils me donnent à eux seuls envie d'y aller. Godzilla was too drunk to destroy Tokyo, ou encore Skier and Yeti.

Après les grands espaces croates, place aux paysages intérieurs dans BPM avec la violoncelliste, chanteuse et compositrice américaine Kelsey Lou, dont le deuxième album est sorti ce mois-ci. En voici un extrait, un titre directement inspiré du film de Céline Sciamma, Portrait de la jeune fille en feu, et de ce qu'il raconte du désir brûlant d'une connexion qui semble toujours rester hors de portée.

après Blood, l'artiste afro-américaine Kelsey Lou est de retour avec So Help Me God, un disque où désir, dévotion et métamorphose se confondent, nourris par son propre parcours, une éducation stricte chez les témoins de Jéhovah, une rupture avec cette religion, puis la construction d'une spiritualité qui lui appartient. Kelsey Lou le présente non pas comme un disque de guérison, mais comme un album où elle affronte enfin certaines vérités sur elle-même, bien entourée du chanteur britannique Sampha et du saxophoniste de jazz Kamasi Washington. Sa tournée européenne débutera en novembre avec deux étapes dans des centres d'art contemporains, la Fondation Cartier à Paris et la Meat Factory à Prague, où vous êtes à l'écoute de RFI sur le 99.3 FM. Yo. Après cette parenthèse introspective signée Kelsey Lou, retour à quelque chose de plus collectif avec Mutoni Drummer Queen et Blinky Bill. Complices depuis plus de 15 ans, ces deux figures de la scène alternative kenyane publient enfin un premier album commun, Now It's Experience Talking. Parmi les 8 titres d'un disque qui refuse les étiquettes et préfère les mélanges, le choix des programmateurs de RFI s'est porté sur une collab avec le rappeur kenyan Boutros. Voici Sina Makossa dans BPM. Yo.

Boutros, c'était Cinéma Cosa, un titre à retrouver dans la playlist officielle de la Radio du Monde sur RFI.fr, rubrique musique ou sur votre plateforme d'écoute préférée. Des festivals a commencé cette semaine avec l'ouverture de la 46e édition du Festival International de Jazz de Montréal. À l'affiche jusqu'au 4 juillet, plusieurs artistes déjà rencontrés dans BPM comme Dominique Fils-Aimé, Anastasia ou Kid Koala et quelques autres que j'aimerais bien ajouter à ma liste comme le duo de rock expérimental québécois Angine de Poitrine.

à Blanca, la 19e édition de Jazz à Blanca réunira au Maroc du 2 au 11 juillet en partenariat avec RFI Robbie Williams, Laurie Neal, Neika ou encore Charlotte Cardin, un grand écart musical dont le festival a le secret entre superstars internationales et talents marocains, parmi eux la joueuse de Guembri Asma Hamzaoui, native de la ville blanche et première femme à avoir conquis le titre de Maalema dans l'univers très masculin de la musique nawa.

contre-courant des grands rassemblements estivaux, le festival Convivencia fête cette année ses 30 ans. Depuis une péniche qui sillonne le canal du Midi, le festival fait dialoguer les cultures au fil de l'eau. Un anniversaire partagé avec le canal lui-même, inscrit au patrimoine mondial de l'UNESCO depuis maintenant 30 ans. Jusqu'au 20 juillet, la péniche de Convivencia fera escale dans une vingtaine de communes d'Occitanie avec les concerts gratuits d'artistes venus de Tanzanie, du Kurdistan ou encore du bassin méditerranéen.

Pendant que certains festivals célèbrent la liberté de création et la circulation des artistes ailleurs, chanter peut encore exposer à de lourdes sanctions. Selon le média iranien Emtedad, la chanteuse iranienne Parastu Ahmadi et plusieurs membres de son équipe viennent d'être condamnés à 2 ans d'interdiction d'exercer toute activité artistique, à une interdiction de quitter le territoire, ainsi qu'à 74 coups de fouet pour avoir, je cite, « produit et diffusé sur Internet un contenu vulgaire et immoral ». En cause, une vidéo mise en ligne en décembre dernier et vue plus de 3 millions de fois, un concert filmé sans public où Parastu Ahmadi apparaît sans voile, entouré de 4 musiciens pour interpréter des chansons qui parlent de mélancolie, de jeunesse et de liberté.

0: BPM avec Novoline. À la première écoute, on pourrait presque croire à une chanson d'amour. Mais derrière ce refrain porté par un quatuor à cordes et un chœur berlinois se cache en réalité une histoire beaucoup plus sombre, celle de l'addiction au jeu de son père. Novoline n'est d'ailleurs pas un prénom, mais le nom d'une célèbre machine à sous de fabrication autrichienne dont Ebo adopte ici le point de vue. Une histoire intime qui rappelle qu'une addiction ne touche jamais une seule personne, mais tout son entourage.
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0: Dans quelques instants, l'histoire d'un live de Nina Simone dans BPM. Pour l'heure, rap encore et toujours dans votre sélecta, mais autre atmosphère. Après les cordes et les chœurs d'Ebo, place un son qui puise autant dans le hip-hop américain que dans le grime britannique et les influences afro, celui des rappeurs nigériano-irlandais Travis et Els. En collaboration avec le producteur Fred Again, voici Did It Again dans BPM.

me connaissez, enfin vous commencez à me connaître. Ce qui m'intéresse aussi, c'est l'histoire qu'ils racontent, et en l'occurrence celle de Trevi et Els, deux rappeurs nés au Nigeria et élevés en Irlande, qui ont choisi de construire leur propre voix plutôt que d'attendre qu'on leur fasse une place. Cette aventure s'appelle Gleeders. Derrière ce nom, il y a un collectif, un label, une marque de vêtements et toute une communauté artistique. Alors forcément, quand un morceau né sur Twitch avec le producteur britannique star Fred Again se retrouve quelques mois plus tard repris par 8000 personnes en concert à Dublin, eh bien ce n'est plus seulement une chanson, c'est aussi une façon de célébrer le chemin parcouru avec celles et ceux qui les suivent depuis le début.

0: Le 3 juillet, le Montreux Jazz Festival ouvrira les portes de sa 60e édition sur les rives du lac Léman. Depuis sa création, le festival suisse a accueilli quelques-unes des plus grandes figures de l'histoire de la musique. Ella Fitzgerald, Miles Davis, David Bowie, Prince ou encore Nina Simone. Entre 1968 et 1990, la chanteuse et pianiste américaine s'y est produite à 5 reprises. Mais s'il ne fallait retenir qu'un seul de ses concerts, ce serait probablement celui du 3 juillet 1976. Cette année-là, Nina Simone traverse une période compliquée. Sa carrière est au ralenti, ses finances sont au plus bas et son arrivée à Montreux est motivée autant par la nécessité que par l'envie de remonter sur scène. Un concert imprévisible, inconfortable parfois, mais ô combien bouleversant, devenu l'une des légendes du festival. C'est l'histoire d'un live dans vos bonnes pulsations du monde.
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0: Dès les premières minutes, Nina Simone prévient le public. Elle n'est pas là pour faire le clown. Vulnérable et magnétique, elle avance comme sur un fil. À certains moments, elle semble chercher son équilibre. Dès qu'elle retrouve son piano, elle est épatante de maîtrise. Et surtout, elle se met à nu comme rarement, sans concession. Entre deux classiques, elle évoque le Liberia, où elle a vécu ces dernières années, parle d'un amour perdu nommé Imoja, et confie au public de Montreux qu'elle admire autant qu'elle redoute sa tranquillité. Puis vient Stars, la chanson de l'américaine Janis Ian, devenue le moment le plus célèbre de la soirée. Lorsqu'une spectatrice tente de quitter la salle, Nina Simone s'interrompt pour lui ordonner de se rasseoir. Et comme si les mots lui manquaient pour raconter ce qu'elle traverse, elle enchaîne avec Feelings, un succès planétaire du chanteur brésilien Maurice Albert, souvent considéré comme une ballade sentimentale un peu sirupeuse, qu'elle transforme ce soir-là en un saisissant moment de vérité.

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0: 50 ans plus tard, l'émotion est toujours intacte. Personnellement, elle me submerge à chaque écoute. C'était Feelings par Nina Simone au Montreux Jazz Festival. Un festival qui s'apprête à célébrer sa 60e édition avec du sacré beau monde. Sting, Nick Cave, The Roots, The Isley Brothers, mais aussi Ray, Sienna Spiro ou encore Nectar Wood. Bref, une programmation qui donne envie de prendre un abonnement, de camper au bord du lac Léman dès le 3 juillet et de ne rentrer chez soi que 15 jours plus tard. Vos bonnes pulsations du monde ont été façonnées avec amour, toujours, par mes funambules à moi, Benjamin Sarali à la réalisation et Mathieu Salabert au mix. Après le journal en français facile, c'est pas le café des sports, c'est le café du mondial avec vous, Annie Gasnier. Bonjour.
1: Bonjour Hortense. Oui, l'actualité est tellement débordante qu'on a choisi de d'être axé uniquement sur ce mondial. Nous parlerons du match de la dernière chance pour les Lions de la Teranga. Ce soir, il leur faut gagner et largement. Nous parlerons aussi de ce match pour la première place entre la Norvège et la France. Deux matchs diffusés ce soir sur RFI.
0: Ça va être une bonne émission, je vais suivre ça de très très près. Merci.
1: Merci.
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1: À la une de l'actualité, 589 morts au moins et plus de 3000 blessés selon un nouveau bilan provisoire au Venezuela. Après le double séisme et le chiffre devrait augmenter. Sur place, l'aide internationale s'organise pour secourir les habitants. Le trafic maritime continue dans le détroit d'Ormuz malgré une attaque survenue contre un porte-conteneur qui a incité certains armateurs à revoir leur plan de sortie, vous l'entendrez. À la une également, la Russie resserre encore son emprise sur les voies dissidentes en interne. Le ministère russe de la justice a placé une ONG sur la liste des organisations extrémistes sans justification. Et puis face à la canicule qui continue de frapper la France, plusieurs événements prévus ce week-end sont annulés pour éviter les risques de surcharge des hôpitaux. Après le double séisme qui a frappé le Venezuela, le bilan provisoire monte à 589 morts et près de 3000 blessés, selon la présidente par intérim du pays, Delcy Rodriguez. Alors que les secours et les habitants fouillent sous les décombres pour retrouver des survivants, l'aide internationale commence à affluer. Des secouristes spécialisés venus du Salvador, du Mexique ou encore de Suisse ont atterri au Venezuela pour tenter d'accélérer la recherche des disparus. Des militaires états-uniens sont aussi arrivés à Caracas pour coordonner l'aide promise par Washington, avec à leur tête un général des Marines, Justine Fontaine.
5: C'est le commandement militaire pour l'Amérique latine et les Caraïbes qui l'a annoncé. Le même commandement états-unien qui a tué plus de 200 personnes, y compris des Vénézuéliens, dans des frappes contre des bateaux dans le Pacifique et les Caraïbes depuis septembre dernier. Un symbole de plus de la tutelle imposée par Washington au Venezuela depuis l'enlèvement, début janvier, du président Nicolas Maduro. D'un côté, la force militaire, de l'autre, les promesses d'aide humanitaire répétées encore hier soir par Donald Trump lors d'un dîner à la Maison-Blanche.
6: Nous avons pris le contrôle du Venezuela en moins d'une journée et le pétrole coule. Nous allons d'ailleurs les aider avec leur gros... Ils ont eu un séisme gigantesque hier soir dont vous avez entendu parler. Énorme, vraiment énorme à Caracas. Et nous allons les aider.
5: Les États-Unis ont annoncé 150 millions de dollars d'aide. Le président sortant de Colombie, Gustavo Petro, a demandé, lui, la levée totale des sanctions contre Caracas. Washington en a suspendu une partie seulement pour que le pays puisse effectuer des transactions à l'international, uniquement pour acheter et surtout recevoir de l'aide face au séisme. Des mesures qui interviennent alors que les États-Unis ont d'un autre côté énormément réduit leur aide humanitaire depuis le démantèlement l'an dernier de l'USAID, l'agence américaine d'aide au développement.
1: Justine Fontaine, et face à la catastrophe, l'ONU et les agences humanitaires appellent à la solidarité pour éviter, je cite, une tragédie humaine plus grande. Les États-Unis préviennent que l'accord avec l'Iran ne doit pas se faire à n'importe quel prix. Washington s'inquiète du risque, je cite, d'un chaos total si Téhéran rend payant le passage dans le détroit d'Ormuz. Cet accord qui a conduit à une trêve au Liban est considéré comme une déclaration de défaite d'Israël et des États-Unis par le chef du Hezbollah libanais. Il appelle par ailleurs ce vendredi à un retrait inconditionnel des forces israéliennes du Liban. Dans le détroit d'Ormuz, justement, une attaque hier contre un porte-conteneur a incité certains armateurs à revoir leur plan de sortie. Mais malgré cela, le trafic maritime continue de circuler dans les deux sens, dans cette voie de passage vital. Les détails de Clotilde Hazard.
7: La confiance revient, mais elle reste extrêmement fragile. Une semaine après l'accord de paix entre les États-Unis et l'Iran, les exportations de pétrole du Golfe ont retrouvé environ les trois quarts de leur niveau d'avant-guerre. Mais la première attaque contre un navire marchand depuis le cessez-le-feu montre que les risques sont toujours bien présents. Jeudi, le porte-container Ever Lovely a été touché alors qu'il traversait le détroit d'Ormuz. L'incident a ravivé les inquiétudes des armateurs. Certains réévaluent leurs itinéraires, d'autres préfèrent attendre avant d'envoyer leur navire dans le détroit. Le trafic continue tout de même, des pétroliers chargés quittent toujours le golfe Persique, tandis que d'autres y entrent pour charger du brut. Mais les analystes appellent à la prudence. La hausse des exportations s'explique en grande partie par l'écoulement de cargaisons qui étaient restées bloquées pendant le conflit. Pour l'instant, les navires repartent, mais peu reviennent pour se recharger. En attendant, les États-Unis continuent de faire pression pour maintenir une liberté totale de navigation dans le détroit d'Ormuz et éviter la mise en place d'un péage.
1: Clotilde Hazard. Le tribunal administratif de Strasbourg a tranché. Danil Mouhametov doit être renvoyé en Lituanie. Réfractaire à la conscription russe, le jeune homme de 22 ans avait sauté d'un train en marche. C'était entre Moscou et Kaliningrad, sur le territoire lituanien, pour ne pas se retrouver sur le front. Il avait ensuite rejoint la France et déposé une demande d'asile qui n'a donc pas abouti. Logé dans un centre pour demandeurs d'asile en périphérie de Strasbourg, il est désormais assigné à résidence sur place. Il sera transférable à tout moment vers la Lituanie qui risque de l'expulser vers la Russie. La Russie qui resserre encore son emprise sur les voies dissidentes. En interne, au début du mois de juin, le ministère russe de la Justice a placé l'ONG OVD Info sur la liste des organisations extrémistes. Tout cela sans justification. Cette organisation non gouvernementale a porté de l'aide juridique et un soutien aux prisonniers politiques et aux dissidents en Russie. Elle est désormais bannie et tous ceux qui ont eu un contact avec l'ONG sont menacés. Julien Chavan a pu joindre un de ses membres.
8: Bien sûr, ce n'est pas la première fois que l'ONG est ciblée par le pouvoir russe, mais cette attaque est la plus brutale. Dimitri Anisimov est le porte-parole d'OVD Info.
9: C'est le coup le plus dur. La quasi-totalité de notre travail est désormais interdite en Russie.
8: L'organisation a stoppé net toutes ses opérations en Russie, ses liens avec les avocats des prisonniers politiques, toute l'aide juridique à leurs familles. En réalité, tous ceux qui ont eu affaire à l'ONG de près ou de loin sont aujourd'hui menacés.
9: En Russie, les gens ne peuvent plus nous soutenir. Ils ne peuvent pas nous appeler pour nous témoigner leur soutien. Ils ne peuvent pas diffuser publiquement nos documents, ni même afficher publiquement notre logo.
8: Le risque, ce sont des poursuites pénales devant la justice. Mais pour Dimitri Anisimov, cette nouvelle attaque est le signe d'un pouvoir à bout de souffle et qui craint sa propre population.
9: Cela nous montre que les autorités russes ne se sentent pas en position de stabilité. Des élections législatives doivent se tenir cet automne et les autorités russes sont contraintes de proférer des menaces pour amener les gens à réfléchir aux risques plutôt qu'à passer à l'action.
8: Réfugié à l'étranger, Dimitri Anisimov et l'équipe d'OVD Info promettent de continuer avec d'autres moyens leur combat contre la répression politique en Russie.
1: Julien Chavan et la Russie qui a abattu 660 drones ukrainiens la nuit dernière, l'une des plus importantes attaques lancées par Kiev depuis le début du conflit il y a 4 ans. Parmi les territoires russes visés, la Crimée, annexée par Moscou en 2014. L'armée ukrainienne y vise surtout les installations pétrolières, les infrastructures logistiques ou encore les sites militaires. L'objectif est clair, isoler la péninsule du reste de la Russie. Et face à ces attaques, les autorités russes annoncent que la Crimée est placée en situation d'urgence. L'Europe souffre toujours de la canicule qui frappe le continent depuis le début de la semaine. Près de 150 millions de personnes devraient connaître des températures à au moins 35 degrés ce vendredi, dont plus de 30 millions en France, où 50 départements resteront en vigilance rouge ce samedi. Ces températures ont entraîné le report ou l'annulation de plusieurs manifestations publiques d'envergure dans la région parisienne. Et c'est le cas notamment du grand festival de musique Solidays à l'hippodrome de Longchamp qui est annulé. Et la marche des fiertés LGBT, elle, qui devait se tenir ce samedi dans les rues de Paris, est reportée. Le préfet de la capitale a demandé ces annulations. Il craint que ces rassemblements sous le soleil ne contribuent à engorger les hôpitaux déjà mis à rude épreuve, Olivier Roger.
10: Oui, à rude épreuve, Georges Pompidou, l'un des plus modernes des établissements hospitaliers de la capitale. La situation est jugée là-bas extrêmement grave par le chef du service des urgences, Philippe Juvin, qui décrit des couloirs encombrés de brancards par manque de place, ainsi qu'un afflux de personnes en hyperthermie qui ne diminue pas, selon ses mots. Dans ces conditions, il n'est pas raisonnable de rassembler des dizaines de milliers de personnes à l'hippodrome de Longchamp pour le festival Solidays. C'est ce qu'a jugé le préfet de police, Patrick Faure. La manifestation devait débuter ce soir et se poursuivre jusqu'à dimanche. Une annulation qui va entraîner une perte de 3 millions d'euros pour l'association Solidarité Sida qui gère le festival et qui utilise ses recettes pour des opérations de prévention et d'aide aux malades du sida. En revanche, ni le meeting d'athlétisme de Charletti, ni la finale du championnat de rugby samedi soir ne sont annulés, mais la préfet

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8: Cette semaine, BPM commence au bord de la Méditerranée. Une mer, trois langues, plusieurs histoires et une seule chanson pour les relier. Bonjour à vous et bienvenue dans l'émission qui prend le pouls du monde en musique.

0: Paris et à Rome, et vous êtes bien sur RFI. Tara est née et a grandi dans une petite commune située près de la capitale italienne, dans une famille palestinienne. Longtemps, elle a eu l'impression que cette part de son identité devait rester cachée. Aujourd'hui, c'est tout l'inverse. Dans Diaspora, la chanteuse de 23 ans évoque ce sentiment d'être étrangère au sein de son propre pays et les questions d'identité et d'appartenance qui en découlent. Ce morceau est extrait de Zefiro, son premier EP. Il est sorti le 15 mai dernier, jour de commémoration de la Nakba, l'exode de centaines de milliers de Palestiniens. C'était en 1948. Sur ses 6 titres, où elle mêle arabe, italien et anglais dans ce qu'elle appelle l'Arab NB, un mélange de R&B, de pop et de mélodies héritées du Levant. Ce projet, Tara le défendra tout l'été sur les scènes italiennes et ça commence dès demain, samedi, par un concert à Rome. Suivre dans votre Selecta, 3 rappeurs américains qui parlent de vulnérabilité, si, et une escapade psychédélique en Croatie. Mais là, tout de suite, maintenant, je vous propose de fermer les yeux quelques secondes. Pensez être au Maroc ? Eh bien, raté. Vous êtes avec Ajaté, un groupe japonais qui adore brouiller les pistes.
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Dans BPM, une rencontre aussi improbable que groovy entre les traditions japonaises, l'afrobeat nigérien et les rythmes gnawa du Maroc portés par le joueur de Gembri, Toshito Tsushima. Une nouvelle étape pour le groupe japonais Ajaté qui construit depuis plus de 15 ans des passerelles musicales entre le Japon et l'Afrique de l'Ouest. Ajaté sera bientôt l'invité de Laurent Saloir dans Musique du Monde sur RFI. Le groupe sera également en concert le 2 juillet au Cabaret Sauvage à Paris, en première partie de chez Unkuti, puis le 5 juillet à Lyon, où vous êtes à l'écoute en DAB+.

0: Gentleman's Club represents a new era. 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
2: YHD, JID et Abyssal sur RFI, c'était Insecure, un morceau dans lequel les trois rappeurs américains troquent les postures habituelles du hip-hop contre quelque chose de beaucoup plus rare, une conversation à cœur ouvert sur toutes ces failles qu'ils ont appris à dissimuler. YHD parle de ses insécurités sexuelles, de sa peur du jugement, de cette injonction à rester le même quand on vient de la rue. JID évoque la santé mentale. Abyssal revient lui sur son adolescence, son apparence physique et son sentiment de rejet. Une sorte de manifeste pour The Gentleman's Club, le nouvel album de YHD, imaginé comme un espace où les hommes accepteraient enfin de parler de ce qui les rend vulnérables. Que la parole se libère chez les hommes, je crois qu'on a tous à y gagner, n'est-ce pas les garçons ? Mathieu Salabert acquiesce derrière la vitre. Bon, puisqu'il est question de prendre un peu de distance avec le bruit du monde, direction maintenant la Croatie. Du 2 au 5 juillet, le Bearstone Festival investira de nouveau le site naturel idyllique de Slunj entre Zagreb et les lacs de Plivice. Au menu, ni 4G, ni Wi-Fi, mais 4 jours d'atmosphère psychédélique où les guitares saturées sont reines et les sons massifs omniprésents. Son fondateur et directeur Marin Lalic est avec nous. Bonjour Marin. Hi Marin.
3: Hello.
2: Welcome. Bienvenue dans BPM.
3: Thank you for having me.
2: De par sa programmation, sa situation, le Bearstone n'est pas un festival de rock comme les autres. Qu'est-ce qui vous a donné envie de créer une expérience aussi immersive?
3: Well, the first thing that inspired the festival was the location
4: itself. La première chose qui a inspiré le festival, c'est le lieu lui-même. Nous sommes installés dans un canyon au bord de la rivière Mreznica, au cœur de la Croatie. C'est un site naturel d'une beauté exceptionnelle. Nous avons donc décidé d'organiser un festival dont les genres musicaux seraient en harmonie avec cet environnement, avec cette dimension écologique qui tient à cœur. L'idée n'était pas d'aller vers du rock classique ou du métal, mais plutôt vers une évolution de genre plus psychédélique, plus connecté à la nature.
2: L'absence totale de réseau mobile, Marine, et d'Internet est assez rare aujourd'hui. Est-ce que c'est un choix philosophique ? Est-ce que c'est lié à votre situation géographique ? Et surtout, est-ce que cette absence de réseau fait partie de l'expérience que vous proposez ?
3: C'est
4: aussi quelque chose que la nature nous a en quelque sorte imposé. Comme nous sommes dans un canyon, il n'y a tout simplement aucun réseau. Au début, j'étais un peu inquiet. Comment les visiteurs allaient-ils réagir ? Il n'y a quasiment plus d'endroits aujourd'hui où on ne capte absolument rien. Mais jusqu'ici, nous avons eu 100% de retours positifs. Les gens ont presque une excuse pour ne pas être joignables pendant le festival. Et je crois sincèrement que cela crée une expérience unique. On est totalement immergé. On ne filme pas, on ne poste rien sur les réseaux sociaux, on vit réellement le moment. Pour l'organisation, nous communiquons par radio. C'est presque militaire, si vous voulez. Ce qui est intéressant, c'est que si vous marchez 10 ou 15 minutes le long de la route, en remontant le canyon, vous retrouvez du réseau. Ce n'est donc pas complètement le bout du monde. Et il y a même des gens qui montent là-haut à 1h ou 2h du matin pour être les premiers à poster quelque chose sur la journée du Bearstone. C'est assez amusant.
2: Le rock psychédélique et les sonorités saturées que vous défendez, est-ce qu'elles ont une histoire particulière en Croatie ?
3: Well, Croatia really has a very good scene in these genres. There are phenomenal bands such as She Loves Pablo,
4: des groupes phénoménaux comme She Loves Pablo, Stone Bride, ou Seven Sad Spells.
3: Early 2000s,
4: actifs dans les années 2000 et 2010.
3: All of these bands have performed at
4: Bearstone. Tous ont déjà joué au Bearstone. Mais ce qui m'a vraiment impressionné, c'est le nombre de groupes qui ont émergé depuis la création du festival. Il y a énormément de jeunes musiciens qui expérimentent la musique d'une manière totalement nouvelle. qui veulent l'exprimer. Et je suis très heureux que le festival puisse leur offrir une plateforme pour se présenter à un public plus large.
2: Au-delà du Beerstone Festival, Marine, j'aimerais profiter de votre regard et de votre expérience pour élargir un peu notre focale et mieux comprendre la scène musicale croate dans son ensemble. Comment la décririez-vous aujourd'hui ?
5: That's a really interesting question. In general,
4: c'est une question intéressante. De manière générale, plusieurs genres émergent. La pop reste évidemment la plus large ou la plus dominante. Nous avons eu des artistes extraordinaires, aujourd'hui disparus ou moins actifs, comme Oliver Dragojevic ou Mišo Kovač, dont les chansons font partie de la mémoire collective croate. Que les jeunes écoutent aujourd'hui, c'est plus difficile à dire. Les influences sont multiples, venues aussi bien de l'Ouest que de l'Est. La Croatie est un terrain fertile pour le mélange des genres. Il se passe encore beaucoup de choses.
2: Et quel est selon vous le principal défi pour les artistes croates aujourd'hui ?
4: La première chose qui me vient à l'esprit, c'est la langue. Un artiste doit choisir, chanter en croate ou en anglais. Et ce choix vous place immédiatement dans une catégorie, dans un espace précis où vous pouvez vous produire. C'est donc un vrai défi.
2: Merci beaucoup. Thank you very much, Marine.
5: Thank you.

Rivière, pas de réseau téléphonique et beaucoup de rock psychédélique. Telle est la promesse du Bearstone Festival, et pas Bearstone comme je le dis tout au long de mon interview avec Marine, un scandale. Donc, du Bearstone Festival du 2 au 5 juillet en Croatie. À l'affiche, les Autrichiens de Modula Nation que l'on vient d'écouter, les Néerlandais d'Altingun, mais aussi des groupes au nom si réjouissants qu'ils me donnent à eux seuls envie d'y aller. Godzilla was too drunk to destroy Tokyo, ou encore Skier and Yeti.

Après les grands espaces croates, place aux paysages intérieurs dans BPM avec la violoncelliste, chanteuse et compositrice américaine Kelsey Lou, dont le deuxième album est sorti ce mois-ci. En voici un extrait, un titre directement inspiré du film de Céline Sciamma, Portrait de la jeune fille en feu, et de ce qu'il raconte du désir brûlant d'une connexion qui semble toujours rester hors de portée.

après Blood, l'artiste afro-américaine Kelsey Lou est de retour avec So Help Me God, un disque où désir, dévotion et métamorphose se confondent, nourris par son propre parcours, une éducation stricte chez les témoins de Jéhovah, une rupture avec cette religion, puis la construction d'une spiritualité qui lui appartient. Kelsey Lou le présente non pas comme un disque de guérison, mais comme un album où elle affronte enfin certaines vérités sur elle-même, bien entourée du chanteur britannique Sampha et du saxophoniste de jazz Kamasi Washington. Sa tournée européenne débutera en novembre avec deux étapes dans des centres d'art contemporains, la Fondation Cartier à Paris et la Meat Factory à Prague, où vous êtes à l'écoute de RFI sur le 99.3 FM. Yo. Après cette parenthèse introspective signée Kelsey Lou, retour à quelque chose de plus collectif avec Mutoni Drummer Queen et Blinky Bill, complices depuis plus de 15 ans, ces deux figures de la scène alternative kenyane publient enfin un premier album commun, Now It's Experience Talking. Parmi les 8 titres d'un disque qui refuse les étiquettes et préfère les mélanges, le choix des programmateurs de RFI s'est porté sur une collab avec le rappeur kenyan Boutros. Voici Sina Makosa dans BPM. Yo.

C'était Cinema Cosa, un titre à retrouver dans la playlist officielle de la Radio du Monde sur RFI.fr, rubrique musique ou sur votre plateforme d'écoute préférée. Des festivals a commencé cette semaine avec l'ouverture de la 46e édition du Festival International de Jazz de Montréal. À l'affiche jusqu'au 4 juillet, plusieurs artistes déjà rencontrés dans BPM comme Dominique Fils-Aimé, Anastasia ou Kid Koala et quelques autres que j'aimerais bien ajouter à ma liste comme le duo de rock expérimental québécois Angine de Poitrine.

Casa Blanca, la 19e édition de Jazz à Blanca réunira au Maroc du 2 au 11 juillet en partenariat avec RFI, Robbie Williams, Laurie Neal, Neika ou encore Charlotte Cardin, un grand écart musical dont le festival a le secret entre superstars internationales et talents marocains. Parmi eux, la joueuse de guembri Asma Hamzaoui, native de la ville blanche et première femme à avoir conquis le titre de Maalema dans l'univers très masculin de la musique nawa.

À contre-courant des grands rassemblements estivaux, le festival Convivencia fête cette année ses 30 ans. Depuis une péniche qui sillonne le canal du Midi, le festival fait dialoguer les cultures au fil de l'eau. Un anniversaire partagé avec le canal lui-même, inscrit au patrimoine mondial de l'UNESCO depuis maintenant 30 ans. Jusqu'au 20 juillet, la péniche de Convivencia fera escale dans une vingtaine de communes d'Occitanie avec les concerts gratuits d'artistes venus de Tanzanie, du Kurdistan ou encore du bassin méditerranéen.

Pendant que certains festivals célèbrent la liberté de création et la circulation des artistes ailleurs, chanter peut encore exposer à de lourdes sanctions. Selon le média iranien Emtedad, la chanteuse iranienne Parastu Ahmadi et plusieurs membres de son équipe viennent d'être condamnés à 2 ans d'interdiction d'exercer toute activité artistique, à une interdiction de quitter le territoire, ainsi qu'à 74 coups de fouet pour avoir, je cite, « produit et diffusé sur Internet un contenu vulgaire et immoral ». En cause, une vidéo mise en ligne en décembre dernier et vue plus de 3 millions de fois, un concert filmé sans public où Parastu Ahmadi apparaît sans voile, entouré de 4 musiciens pour interpréter des chansons qui parlent de mélancolie, de jeunesse et de liberté.

0: beau dans BPM avec Novoline. À la première écoute, on pourrait presque croire à une chanson d'amour. Mais derrière ce refrain porté par un quatuor à cordes et un chœur berlinois se cache en réalité une histoire beaucoup plus sombre, celle de l'addiction au jeu de son père. Novoline n'est d'ailleurs pas un prénom, mais le nom d'une célèbre machine à sous de fabrication autrichienne dont Ebo adopte ici le point de vue. Une histoire intime qui rappelle qu'une addiction ne touche jamais une seule personne, mais tout son entourage.
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0: Dans quelques instants, l'histoire d'un live de Nina Simone dans BPM. Pour l'heure, rap encore et toujours dans votre sélecta, mais autre atmosphère. Après les cordes et les chœurs d'Ebo, place un son qui puise autant dans le hip-hop américain que dans le grime britannique et les influences afro, celui des rappeurs nigériano-irlandais Travis et Els. En collaboration avec le producteur Fred Again, voici Did It Again dans BPM.
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connaissez, enfin vous commencez à me connaître. Ce qui m'intéresse aussi, c'est l'histoire qu'il raconte, et en l'occurrence celle de Trevi et Els, deux rappeurs nés au Nigeria et élevés en Irlande, qui ont choisi de construire leur propre voie plutôt que d'attendre qu'on leur fasse une place. Cette aventure s'appelle Gleeders. Derrière ce nom, il y a un collectif, un label, une marque de vêtements et toute une communauté artistique. Alors forcément, quand un morceau né sur Twitch avec le producteur britannique star Fred Again se retrouve quelques mois plus tard repris par 8000 personnes en concert à Dublin, eh bien ce n'est plus seulement une chanson, c'est aussi une façon de célébrer le chemin parcouru avec celles et ceux qui les suivent depuis le début.

0: Le 3 juillet, le Montreux Jazz Festival ouvrira les portes de sa 60e édition sur les rives du lac Léman. Depuis sa création, le festival suisse a accueilli quelques-unes des plus grandes figures de l'histoire de la musique. Ella Fitzgerald, Miles Davis, David Bowie, Prince ou encore Nina Simone. Entre 1968 et 1990, la chanteuse et pianiste américaine s'y est produite à 5 reprises. Mais s'il ne fallait retenir qu'un seul de ses concerts, ce serait probablement celui du 3 juillet 1976. Cette année-là, Nina Simone traverse une période compliquée. Sa carrière est au ralenti, ses finances sont au plus bas et son arrivée à Montreux est motivée autant par la nécessité que par l'envie de remonter sur scène. Un concert imprévisible, inconfortable parfois, mais ô combien bouleversant, devenu l'une des légendes du festival. C'est l'histoire d'un live dans vos bonnes pulsations du monde.
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0: Dès les premières minutes, Nina Simone prévient le public. Elle n'est pas là pour faire le clown. Vulnérable et magnétique, elle avance comme sur un fil. À certains moments, elle semble chercher son équilibre. Dès qu'elle retrouve son piano, elle est épatante de maîtrise. Et surtout, elle se met à nu comme rarement, sans concession. Entre deux classiques, elle évoque le Liberia, où elle a vécu ces dernières années, parle d'un amour perdu nommé Imoja, et confie au public de Montreux qu'elle admire autant qu'elle redoute sa tranquillité. Puis vient Stars, la chanson de l'américaine Janis Ian, devenue le moment le plus célèbre de la soirée. Lorsqu'une spectatrice tente de quitter la salle, Nina Simone s'interrompt pour lui ordonner de se rasseoir. Et comme si les mots lui manquaient pour raconter ce qu'elle traverse, elle enchaîne avec Feelings, un succès planétaire du chanteur brésilien Maurice Albert, souvent considéré comme une ballade sentimentale un peu sirupeuse, qu'elle transforme ce soir-là en un saisissant moment de vérité.

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0: 50 ans plus tard, l'émotion est toujours intacte. Personnellement, elle me submerge à chaque écoute. C'était Feelings par Nina Simone au Montreux Jazz Festival. Un festival qui s'apprête à célébrer sa 60e édition avec du sacré beau monde. Sting, Nick Cave, The Roots, The Isley Brothers, mais aussi Ray, Sienna Spiro ou encore Nectar Wood. Bref, une programmation qui donne envie de prendre un abonnement, de camper au bord du lac Léman dès le 3 juillet et de ne rentrer chez soi que 15 jours plus tard. Vos bonnes pulsations du monde ont été façonnées avec amour, toujours, par mes funambules à moi, Benjamin Sarali à la réalisation et Mathieu Salabert au mix. Après le journal en français facile, c'est pas le café des sports, c'est le café du mondial avec vous, Annie Gasnier. Bonjour.
1: Bonjour Hortense. Oui, l'actualité est tellement débordante qu'on a choisi de d'être axé uniquement sur ce mondial. Nous parlerons du match de la dernière chance pour les Lions de la Teranga. Ce soir, il leur faut gagner et largement. Nous parlerons aussi de ce match pour la première place entre la Norvège et la France. Deux matchs diffusés ce soir sur RFI.
0: Ça va être une bonne émission, je vais suivre ça de très très près. Merci.
1: Merci.
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5: Sophie Pouzrat.
4: À la une de l'actualité, 589 morts au moins et plus de 3000 blessés selon un nouveau bilan provisoire au Venezuela. Après le double séisme et le chiffre devrait augmenter. Sur place, l'aide internationale s'organise pour secourir les habitants. Le trafic maritime continue dans le détroit d'Ormuz malgré une attaque survenue contre un porte-conteneur qui a incité certains armateurs à revoir leur plan de sortie, vous l'entendrez. À la une également, la Russie resserre encore son emprise sur les voies dissidentes en interne. Le ministère russe de la justice a placé une ONG sur la liste des organisations extrémistes sans justification. Et puis face à la canicule qui continue de frapper la France, plusieurs événements prévus ce week-end sont annulés pour éviter les risques de surcharge des hôpitaux. Après le double séisme qui a frappé le Venezuela, le bilan provisoire monte à 589 morts et près de 3000 blessés, selon la présidente par intérim du pays, Delcy Rodriguez. Alors que les secours et les habitants fouillent sous les décombres pour retrouver des survivants, l'aide internationale commence à affluer. Des secouristes spécialisés venus du Salvador, du Mexique ou encore de Suisse ont atterri au Venezuela pour tenter d'accélérer la recherche des disparus. Des militaires états-uniens sont aussi arrivés à Caracas pour coordonner l'aide promise par Washington, avec à leur tête un général des Marines, Justine Fontaine.
6: C'est le commandement militaire pour l'Amérique latine et les Caraïbes qui l'a annoncé. Le même commandement états-unien qui a tué plus de 200 personnes, y compris des Vénézuéliens, dans des frappes contre des bateaux dans le Pacifique et les Caraïbes depuis septembre dernier. Un symbole de plus de la tutelle imposée par Washington au Venezuela depuis l'enlèvement, début janvier, du président Nicolas Maduro. D'un côté, la force militaire, de l'autre, les promesses d'aide humanitaire répétées encore hier soir par Donald Trump lors d'un dîner à la Maison Blanche.
7: Nous avons pris le contrôle du Venezuela en moins d'une journée et le pétrole coule. Nous allons d'ailleurs les aider avec leur gros... Ils ont eu un séisme gigantesque hier soir dont vous avez entendu parler. Énorme, vraiment énorme à Caracas. Et nous allons les aider.
6: Les États-Unis ont annoncé 150 millions de dollars d'aide. Le président sortant de Colombie, Gustavo Petro, a demandé, lui, la levée totale des sanctions contre Caracas. Washington en a suspendu une partie seulement pour que le pays puisse effectuer des transactions à l'international, uniquement pour acheter et surtout recevoir de l'aide face au séisme. Des mesures qui interviennent alors que les États-Unis ont d'un autre côté énormément réduit leur aide humanitaire depuis le démantèlement l'an dernier de l'USAID, l'agence américaine d'aide au développement.
4: Justine Fontaine, et face à la catastrophe, l'ONU et les agences humanitaires appellent à la solidarité pour éviter, je cite, une tragédie humaine plus grande. Les États-Unis préviennent que l'accord avec l'Iran ne doit pas se faire à n'importe quel prix. Washington s'inquiète du risque, je cite, d'un chaos total si Téhéran rend payant le passage dans le détroit d'Ormuz. Cet accord qui a conduit à une trêve au Liban est considéré comme une déclaration de défaite d'Israël et des États-Unis par le chef du Hezbollah libanais. Il appelle par ailleurs ce vendredi à un retrait inconditionnel des forces israéliennes du Liban. Dans le détroit d'Ormuz, justement, une attaque hier contre un porte-conteneurs a incité certains armateurs à revoir leur plan de sortie. Mais malgré cela, le trafic maritime continue de circuler dans les deux sens, dans cette voie de passage vital. Les détails de Clotilde Hazard.
8: La confiance revient, mais elle reste extrêmement fragile. Une semaine après l'accord de paix entre les États-Unis et l'Iran, les exportations de pétrole du Golfe ont retrouvé environ les trois quarts de leur niveau d'avant-guerre. Mais la première attaque contre un navire marchand depuis le cessez-le-feu montre que les risques sont toujours bien présents. Jeudi, le porte-container Ever Lovely a été touché alors qu'il traversait le détroit d'Ormuz. L'incident a ravivé les inquiétudes des armateurs. Certains réévaluent leurs itinéraires, d'autres préfèrent attendre avant d'envoyer leur navire dans le détroit. Le trafic continue tout de même, des pétroliers chargés quittent toujours le golfe Persique, tandis que d'autres y entrent pour charger du brut. Mais les analystes appellent à la prudence. La hausse des exportations s'explique en grande partie par l'écoulement de cargaisons qui étaient restées bloquées pendant le conflit. Pour l'instant, les navires repartent, mais peu reviennent pour se recharger. En attendant, les États-Unis continuent de faire pression pour maintenir une liberté totale de navigation dans le détroit d'Ormuz et éviter la mise en place d'un péage.
4: Clotilde Hazard. Le tribunal administratif de Strasbourg a tranché. Danil Mouhametov doit être renvoyé en Lituanie. Réfractaire à la conscription russe, le jeune homme de 22 ans avait sauté d'un train en marche. C'était entre Moscou et Kaliningrad, sur le territoire lituanien, pour ne pas se retrouver sur le front. Il avait ensuite rejoint la France et déposé une demande d'asile qui n'a donc pas abouti. Logé dans un centre pour demandeurs d'asile en périphérie de Strasbourg, il est désormais assigné à résidence sur place. Il sera transférable à tout moment vers la Lituanie qui risque de l'expulser vers la Russie. La Russie qui resserre encore son emprise sur les voies dissidentes en interne. Au début du mois de juin, le ministère russe de la Justice a placé l'ONG OVD Info sur la liste des organisations extrémistes. Tout cela sans justification. Cette organisation non gouvernementale a apporté de l'aide juridique et un soutien aux prisonniers politiques et aux dissidents en Russie. Elle est désormais bannie et tous ceux qui ont eu un contact avec l'ONG sont menacés. Julien Chavanne a pu joindre un de ses membres.
9: Bien sûr, ce n'est pas la première fois que l'ONG est ciblée par le pouvoir russe, mais cette attaque est la plus brutale. Dimitri Anisimov est le porte-parole d'OVD Info.
10: C'est le coup le plus dur. La quasi-totalité de notre travail est désormais interdite en Russie.
9: L'organisation a stoppé net toutes ses opérations en Russie, ses liens avec les avocats des prisonniers politiques, toute l'aide juridique à leurs familles. En réalité, tous ceux qui ont eu affaire à l'ONG de près ou de loin sont aujourd'hui menacés.
10: En Russie, les gens ne peuvent plus nous soutenir. Ils ne peuvent pas nous appeler pour nous témoigner leur soutien. Ils ne peuvent pas diffuser publiquement nos documents, ni même afficher publiquement notre logo.
9: Le risque, ce sont des poursuites pénales devant la justice. Mais pour Dimitri Anisimov, cette nouvelle attaque est le signe d'un pouvoir à bout de souffle et qui craint sa propre population.
10: Cela nous montre que les autorités russes ne se sentent pas en position de stabilité. Des élections législatives doivent se tenir cet automne et les autorités russes sont contraintes de proférer des menaces pour amener les gens à réfléchir aux risques plutôt qu'à passer à l'action.
9: Réfugiés à l'étranger, Dimitri Anisimov et l'équipe d'OVD Info promettent de continuer avec d'autres moyens leur combat contre la répression politique en Russie.
4: Julien Chavanne et la Russie qui a abattu 660 drones ukrainiens la nuit dernière, l'une des plus importantes attaques lancées par Kiev depuis le début du conflit il y a 4 ans. Parmi les territoires russes visés, la Crimée, annexée par Moscou en 2014. L'armée ukrainienne y vise surtout les installations pétrolières, les infrastructures logistiques ou encore les sites militaires. L'objectif est clair, isoler la péninsule du reste de la Russie. Et face à ces attaques, les autorités russes annoncent que la Crimée est placée en situation d'urgence. L'Europe souffre toujours de la canicule qui frappe le continent depuis le début de la semaine. Près de 150 millions de personnes devraient connaître des températures à au moins 35 degrés ce vendredi, dont plus de 30 millions en France, où 50 départements resteront en vigilance rouge ce samedi. Ces températures ont entraîné le report ou l'annulation de plusieurs manifestations publiques d'envergure dans la région parisienne. Et c'est le cas notamment du grand festival de musique Solidays à l'hippodrome de Longchamp qui est annulé. Et la marche des fiertés LGBT, elle, qui devait se tenir ce samedi dans les rues de Paris, est reportée. Le préfet de la capitale a demandé ces annulations. Il craint que ces rassemblements sous le soleil ne contribuent à engorger les hôpitaux déjà mis à rude épreuve, Olivier Roger.
11: Oui, à rude épreuve, Georges Pompidou, l'un des plus modernes des établissements hospitaliers de la capitale. La situation est jugée là-bas extrêmement grave par le chef du service des urgences, Philippe Juvin, qui décrit des couloirs encombrés de brancards par manque de place, ainsi qu'un afflux de personnes en hyperthermie qui ne diminue pas, selon ses mots. Dans ces conditions, il n'est pas raisonnable de rassembler des dizaines de milliers de personnes à l'hippodrome de Longchamp pour le festival Solidays. C'est ce qu'a jugé le préfet de police, Patrick Faure. La manifestation devait débuter ce soir et se poursuivre jusqu'à dimanche. Une annulation qui va entraîner une perte de 3 millions d'euros pour l'association Solidarité Sida qui gère le festival et qui utilise ses recettes pour des opérations de prévention et d'aide aux malades du sida. En revanche, ni le meeting d'athlétisme de Charletti, ni la finale du championnat de rugby samedi soir ne sont annulés. Mais la préfecture de police dit avoir exigé des organisateurs des mesures d'adaptation. Ouverture décalée des stades, brumisateurs installés. Notez enfin que depuis ce midi, la consommation et la vente d'alcool dans l'espace public sont interdits à Paris à la demande du ministre de l'Intérieur.
4: Merci à vous Olivier Roger. Du sport à présent avec la Coupe du Monde de football bien sûr qui se poursuit avec les derniers matchs de phase d'élimination. La Tunisie a essuyé une nouvelle défaite face aux Pays-Bas, 3-1, match nul entre le Paraguay et l'Argentine qui n'ont marqué aucun but pendant la rencontre. Un nul également entre le Japon et la Suède, 1-1. Et parmi les rencontres attendues ce vendredi, l'Irak affronte le Sénégal, la Norvège fera face à la France. Deux matchs à suivre à partir de 19h en temps universel. C'est la fin de cette édition. Merci à vous de nous avoir suivis. Tout de suite, on va écouter les bonnes pulsations du monde avec Hortense Vol. Bonjour Hortense.
12: Bonjour Sophie Pouzrat, à très vite. Avignon devient la capitale mondiale du théâtre à partir du 4 juillet. Le 80e Festival d'Avignon met la langue coréenne à l'honneur, la découverte artistique et le dialogue entre les cultures. Avec au programme théâtre, danse, performance, cirque, débats et rencontres par des artistes venus de tous les horizons. Le Festival d'Avignon à partir du 4 juillet.

C'est dans BPM une rencontre aussi improbable que groovy entre les traditions japonaises, l'afrobeat nigérien et les rythmes gnawa du Maroc portés par le joueur de Gembri Toshito Tsushima. Une nouvelle étape pour le groupe japonais Ajaté qui construit depuis plus de 15 ans des passerelles musicales entre le Japon et l'Afrique de l'Ouest. Ajaté sera bientôt l'invité de Laurent Salloir dans Musique du Monde sur RFI. Le groupe sera également en concert le 2 juillet au Cabaret Sauvage à Paris, en première partie de chez Unkuti, puis le 5 juillet à Lyon où vous êtes à l'écoute en DAB+.

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2: YHD, JID et AB Soul sur RFI, c'était Insecure, un morceau dans lequel les trois rappeurs américains troquent les postures habituelles du hip-hop contre quelque chose de beaucoup plus rare, une conversation à cœur ouvert sur toutes ces failles qu'ils ont appris à dissimuler. YHD parle de ses insécurités sexuelles, de sa peur du jugement, de cette injonction à rester le même quand on vient de la rue. JID évoque la santé mentale. AB Soul revient lui sur son adolescence, son apparence physique et son sentiment de rejet. Une sorte de manifeste pour The Gentleman's Club, le nouvel album de YHD, imaginé comme un espace où les hommes accepteraient enfin de parler de ce qui les rend vulnérables. Que la parole se libère chez les hommes, je crois qu'on a tous à y gagner, n'est-ce pas les garçons ? Mathieu Salabert acquiesce derrière la vitre. Bon, puisqu'il est question de prendre un peu de distance avec le bruit du monde, direction maintenant la Croatie. Du 2 au 5 juillet, le Bearstone Festival investira de nouveau le site naturel idyllique de Slunj entre Zagreb et les lacs de Plivice. Au menu, ni 4G, ni Wi-Fi, mais 4 jours d'atmosphère psychédélique où les guitares saturées sont reines et les sons massifs omniprésents. Son fondateur et directeur Marine Lalic est avec nous. Bonjour Marine. Hi Marine.
3: Hello.
2: Welcome. Bienvenue dans BPM.
3: Thank you for having me.
2: De par sa programmation, sa situation, le Bearstone n'est pas un festival de rock comme les autres. Qu'est-ce qui vous a donné envie de créer une expérience aussi immersive?
3: Well, the first thing that inspired the festival was the location itself.
4: La première chose qui a inspiré le festival, c'est le lieu lui-même. Nous sommes installés dans un canyon au bord de la rivière Mreznica, au cœur de la Croatie. C'est un site naturel d'une beauté exceptionnelle. Nous avons donc décidé d'organiser un festival dont les genres musicaux seraient en harmonie avec cet environnement, avec cette dimension écologique qui nous tient à cœur. L'idée n'était pas d'aller vers du rock classique ou du métal, mais plutôt vers une évolution de genre plus psychédélique, plus connecté à la nature.
2: L'absence totale de réseau mobile, Marine, et d'Internet est assez rare aujourd'hui. Est-ce que c'est un choix philosophique ? Est-ce que c'est lié à votre situation géographique ? Et surtout, est-ce que cette absence de réseau fait partie de l'expérience que vous proposez ?
3: C'est
4: aussi quelque chose que la nature nous a en quelque sorte imposé. Comme nous sommes dans un canyon, il n'y a tout simplement aucun réseau. Au début, j'étais un peu inquiet. Comment les visiteurs allaient-ils réagir ? Il n'y a quasiment plus d'endroits aujourd'hui où on ne capte absolument rien. Mais jusqu'ici, nous avons eu 100% de retours positifs. Les gens ont presque une excuse pour ne pas être joignables pendant le festival. Et je crois sincèrement que cela crée une expérience unique. On est totalement immergé. On ne filme pas, on ne poste rien sur les réseaux sociaux, on vit réellement le moment. Pour l'organisation, nous communiquons par radio. C'est presque militaire, si vous voulez. Ce qui est intéressant, c'est que si vous marchez 10 ou 15 minutes le long de la route, en remontant le canyon, vous retrouvez du réseau. Ce n'est donc pas complètement le bout du monde. Et il y a même des gens qui montent là-haut à 1h ou 2h du matin pour être les premiers à poster quelque chose sur la journée du Bearstone. C'est assez amusant.
2: Le rock psychédélique et les sonorités saturées que vous dépendez, est-ce qu'elles ont une histoire particulière en Croatie ?
3: Well, Croatia really has a very good scene.
4: La Croatie possède une très belle scène dans ces genres. Phenomenal bands such as She Loves Pablo. Il y a eu des groupes phénoménaux comme She Loves Pablo, Stonebride ou Seven Sad Spells. Early 2000, actifs dans les années 2000 et 2010. All of these bands have performed at Bearstone. Tous ont déjà joué au Bearstone. Mais ce qui m'a vraiment impressionné, c'est le nombre de groupes qui ont émergé depuis la création du festival. Il y a énormément de jeunes musiciens qui expérimentent la musique d'une manière totalement nouvelle et qui veulent l'exprimer. Et je suis très heureux que le festival puisse leur offrir une plateforme pour se présenter à un public plus large.
2: Au-delà du Bearstone Festival, Marine, j'aimerais profiter de votre regard et de votre expérience pour élargir un peu notre focale et mieux comprendre la scène musicale croate dans son ensemble. Comment la décririez-vous aujourd'hui ?
3: That's a really interesting question. In general,
4: c'est une question intéressante. De manière générale, plusieurs genres émergent.
3: Music, that's something that's definitely the
4: la pop reste évidemment la plus large ou la plus dominante.
3: We have phenomenal artists,
4: nous avons eu des artistes extraordinaires, aujourd'hui disparus ou moins actifs, comme Oliver Dragojevic ou Mišo Kovač, dont les chansons font partie de la mémoire collective croate. Que les jeunes écoutent-ils aujourd'hui? C'est plus difficile à dire. Les influences sont multiples, venues aussi bien de l'Ouest que de l'Est. La Croatie est un terrain fertile pour le mélange des genres. Il se passe encore beaucoup de choses.
2: Et quel est selon vous le principal défi pour les artistes croates aujourd'hui?
4: La première chose qui me vient à l'esprit, c'est la langue. Un artiste doit choisir, chanter en croate ou en anglais. Et ce choix vous place immédiatement dans une catégorie, dans un espace précis où vous pouvez vous produire. C'est donc un vrai défi.
2: Merci beaucoup. Thank you very much, Marine.
3: Thank you.

pas de réseau téléphonique et beaucoup de rock psychédélique. Telle est la promesse du Bearstone Festival, et pas Bearstone comme je le dis tout au long de mon interview avec Marine, un scandale. Donc du Bearstone Festival du 2 au 5 juillet en Croatie. À l'affiche, les Autrichiens de Modula Nation que l'on vient d'écouter, les Néerlandais d'Altingun, mais aussi des groupes au nom si réjouissants qu'ils me donnent à eux seuls envie d'y aller. Godzilla was too drunk to destroy Tokyo, ou encore Skier and Yeti.

Après les grands espaces croates, place aux paysages intérieurs dans BPM avec la violoncelliste, chanteuse et compositrice américaine Kelsey Lou, dont le deuxième album est sorti ce mois-ci. En voici un extrait, un titre directement inspiré du film de Céline Sciamma, Portrait de la jeune fille en feu, et de ce qu'il raconte du désir brûlant d'une connexion qui semble toujours rester hors de portée.

extrait Blood. L'artiste afro-américaine Kelsea Lou est de retour avec So Help Me God, un disque où désir, dévotion et métamorphose se confondent, nourris par son propre parcours, une éducation stricte chez les témoins de Jéhovah, une rupture avec cette religion, puis la construction d'une spiritualité qui lui appartient. Kelsea Lou le présente non pas comme un disque de guérison, mais comme un album où elle affronte enfin certaines vérités sur elle-même, bien entourée du chanteur britannique Sampha et du saxophoniste de jazz Kamasi Washington. Sa tournée européenne débutera en novembre avec deux étapes dans des centres d'art contemporains, la Fondation Cartier à Paris et la Meat Factory à Prague, où vous êtes à l'écoute de RFI sur le 99.3 FM. Yo. Après cette parenthèse introspective signée Kelsea Lou, on retrouvera quelque chose de plus collectif avec Mutoni Drummer Queen et Blinky Bill, complices depuis plus de 15 ans. Ces deux figures de la scène alternative kenyane publient enfin un premier album commun, Now It's Experience Talking. Parmi les 8 titres d'un disque qui refuse les étiquettes et préfère les mélanges, le choix des programmateurs de RFI s'est porté sur une collab avec le rappeur kenyan Boutros. Voici Sina Makossa dans BPM. Yo.

Et Boutros, c'était Cinéma Cosa, un titre à retrouver dans la playlist officielle de la Radio du Monde sur RFI.fr, rubrique musique ou sur votre plateforme d'écoute préférée. Des festivals a commencé cette semaine avec l'ouverture de la 46e édition du Festival International de Jazz de Montréal. À l'affiche jusqu'au 4 juillet, plusieurs artistes déjà rencontrés dans BPM comme Dominique Fils-Aimé, Anastasia ou Kid Koala et quelques autres que j'aimerais bien ajouter à ma liste comme le duo de rock expérimental québécois Angine de Poitrine.

Blanca, la 19e édition de Jazz à Blanca réunira au Maroc du 2 au 11 juillet en partenariat avec RFI Robbie Williams, Laurie Neal, Neika ou encore Charlotte Cardin, un grand écart musical dont le festival a le secret entre superstars internationales et talents marocains, parmi eux la joueuse de Guembri Asma Hamzaoui, native de la ville blanche et première femme à avoir conquis le titre de Maalema dans l'univers très masculin de la musique nawa.

À contre-courant des grands rassemblements estivaux, le festival Convivencia fête cette année ses 30 ans. Depuis une péniche qui sillonne le canal du Midi, le festival fait dialoguer les cultures au fil de l'eau. Un anniversaire partagé avec le canal lui-même, inscrit au patrimoine mondial de l'UNESCO depuis maintenant 30 ans. Jusqu'au 20 juillet, la péniche de Convivencia fera escale dans une vingtaine de communes d'Occitanie avec les concerts gratuits d'artistes venus de Tanzanie, du Kurdistan ou encore du bassin méditerranéen.

que certains festivals célèbrent la liberté de création et la circulation des artistes. Ailleurs, chanter peut encore exposer à de lourdes sanctions. Selon le média iranien Emtedad, la chanteuse iranienne Parastu Ahmadi et plusieurs membres de son équipe viennent d'être condamnés à 2 ans d'interdiction d'exercer toute activité artistique, à une interdiction de quitter le territoire, ainsi qu'à 74 coups de fouet pour avoir, je cite, « produit et diffusé sur Internet un contenu vulgaire et immoral ». En cause, une vidéo mise en ligne en décembre dernier et vue plus de 3 millions de fois, un concert filmé sans public où Parastu Ahmadi apparaît sans voile, entouré de 4 musiciens pour interpréter des chansons qui parlent de mélancolie, de jeunesse et de liberté.

0: BPM avec Novoline. À la première écoute, on pourrait presque croire à une chanson d'amour. Mais derrière ce refrain porté par un quatuor à cordes et un chœur berlinois, se cache en réalité une histoire beaucoup plus sombre, celle de l'addiction au jeu de son père. Novoline n'est d'ailleurs pas un prénom, mais le nom d'une célèbre machine à sous de fabrication autrichienne dont Ebo adopte ici le point de vue. Une histoire intime qui rappelle qu'une addiction ne touche jamais une seule personne, mais tout son entourage.
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0: Dans quelques instants, l'histoire d'un live de Nina Simone dans BPM. Pour l'heure, rap encore et toujours dans votre sélecta, mais autre atmosphère. Après les cordes et les chœurs d'Ebo, place un son qui puise autant dans le hip-hop américain que dans le grime britannique et les influences afro, celui des rappeurs nigériano-irlandais Travie et Elz. En collaboration avec le producteur Fred Again, voici Did It Again dans BPM.
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connaissez, enfin vous commencez à me connaître. Ce qui m'intéresse aussi, c'est l'histoire qu'il raconte, et en l'occurrence celle de Trevi et Els, deux rappeurs nés au Nigeria et élevés en Irlande, qui ont choisi de construire leur propre voie plutôt que d'attendre qu'on leur fasse une place. Cette aventure s'appelle Gleeders. Derrière ce nom, il y a un collectif, un label, une marque de vêtements et toute une communauté artistique. Alors forcément, quand un morceau né sur Twitch avec le producteur britannique star Fred Again se retrouve quelques mois plus tard repris par 8000 personnes en concert à Dublin, eh bien ce n'est plus seulement une chanson, c'est aussi une façon de célébrer le chemin parcouru avec celles et ceux qui les suivent depuis le début.

0: Le 3 juillet, le Montreux Jazz Festival ouvrira les portes de sa 60e édition sur les rives du lac Léman. Depuis sa création, le festival suisse a accueilli quelques-unes des plus grandes figures de l'histoire de la musique. Ella Fitzgerald, Miles Davis, David Bowie, Prince ou encore Nina Simone. Entre 1968 et 1990, la chanteuse et pianiste américaine s'y est produite à 5 reprises. Mais s'il ne fallait retenir qu'un seul de ses concerts, ce serait probablement celui du 3 juillet 1976. Cette année-là, Nina Simone traverse une période compliquée. Sa carrière est au ralenti, ses finances sont au plus bas et son arrivée à Montreux est motivée autant par la nécessité que par l'envie de remonter sur scène. Un concert imprévisible, inconfortable parfois, mais ô combien bouleversant, devenu l'une des légendes du festival. C'est l'histoire d'un live dans vos bonnes pulsations du monde.
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0: Dès les premières minutes, Nina Simone prévient le public. Elle n'est pas là pour faire le clown. Vulnérable et magnétique, elle avance comme sur un fil. À certains moments, elle semble chercher son équilibre. Dès qu'elle retrouve son piano, elle est épatante de maîtrise. Et surtout, elle se met à nu comme rarement, sans concession. Entre deux classiques, elle évoque le Liberia, où elle a vécu ces dernières années, parle d'un amour perdu nommé Imoja, et confie au public de Montreux qu'elle admire autant qu'elle redoute sa tranquillité. Puis vient Stars, la chanson de l'américaine Janis Ian, devenue le moment le plus célèbre de la soirée. Lorsqu'une spectatrice tente de quitter la salle, Nina Simone s'interrompt pour lui ordonner de se rasseoir. Et comme si les mots lui manquaient pour raconter ce qu'elle traverse, elle enchaîne avec Feelings. Un succès planétaire du chanteur brésilien Maurice Albert, souvent considéré comme une ballade sentimentale un peu sirupeuse, qu'elle transforme ce soir-là en un saisissant moment de vérité.

0: 50 ans plus tard, l'émotion est toujours intacte. Personnellement, elle me submerge à chaque écoute. C'était Feelings par Nina Simone au Montreux Jazz Festival. Un festival qui s'apprête à célébrer sa 60e édition avec du sacré beau monde. Sting, Nick Cave, The Roots, The Isley Brothers, mais aussi Ray, Sienna Spiro ou encore Nectar Wood. Bref, une programmation qui donne envie de prendre un abonnement, de camper au bord du lac Léman dès le 3 juillet et de ne rentrer chez soi que 15 jours plus tard. Vos bonnes pulsations du monde ont été façonnées avec amour, toujours, par mes funambules à moi, Benjamin Sarali à la réalisation et Mathieu Salabert au mix. Après le journal en français facile, c'est pas le café des sports, c'est le café du mondial avec vous, Annie Gasnier. Bonjour.
1: Bonjour Hortense. Oui, l'actualité est tellement débordante qu'on a choisi de d'être axé uniquement sur ce mondial. Nous parlerons du match de la dernière chance pour les Lions de la Teranga. Ce soir, il leur faut gagner. Et largement, nous parlerons aussi de ce match pour la première place entre la Norvège et la France. Deux matchs diffusés ce soir sur RFI.
0: Ça va être une bonne émission. Je vais suivre ça de très très près. Merci.
1: Merci.
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4: À la une de l'actualité, 589 morts au moins et plus de 3000 blessés selon un nouveau bilan provisoire au Venezuela. Après le double séisme et le chiffre devrait augmenter. Sur place, l'aide internationale s'organise pour secourir les habitants. Le trafic maritime continue dans le détroit d'Ormuz malgré une attaque survenue contre un porte-conteneur qui a incité certains armateurs à revoir leur plan de sortie, vous l'entendrez. À la une également, la Russie resserre encore son emprise sur les voies dissidentes en interne. Le ministère russe de la justice a placé une ONG sur la liste des organisations extrémistes sans justification. Et puis face à la canicule qui continue de frapper la France, plusieurs événements prévus ce week-end sont annulés pour éviter les risques de surcharge des hôpitaux. Après le double séisme qui a frappé le Venezuela, le bilan provisoire monte à 589 morts et près de 3000 blessés, selon la présidente par intérim du pays, Delcy Rodriguez. Alors que les secours et les habitants fouillent sous les décombres pour retrouver des survivants, l'aide internationale commence à affluer. Des secouristes spécialisés venus du Salvador, du Mexique ou encore de Suisse ont atterri au Venezuela pour tenter d'accélérer la recherche des disparus. Des militaires états-uniens sont aussi arrivés à Caracas pour coordonner l'aide promise par Washington, avec à leur tête un général des Marines, Justine Fontaine.
6: C'est le commandement militaire pour l'Amérique latine et les Caraïbes qui l'a annoncé. Le même commandement états-unien qui a tué plus de 200 personnes, y compris des Vénézuéliens, dans des frappes contre des bateaux dans le Pacifique et les Caraïbes depuis septembre dernier. Un symbole de plus de la tutelle imposée par Washington au Venezuela depuis l'enlèvement, début janvier, du président Nicolas Maduro. D'un côté, la force militaire, de l'autre, les promesses d'aide humanitaire répétées encore hier soir par Donald Trump lors d'un dîner à la Maison Blanche.
7: Nous avons pris le contrôle du Venezuela en moins d'une journée et le pétrole coule. Nous allons d'ailleurs les aider avec leur gros... Ils ont eu un séisme gigantesque hier soir dont vous avez entendu parler. Énorme, vraiment énorme à Caracas. Et nous allons les aider.
6: Les États-Unis ont annoncé 150 millions de dollars d'aide. Le président sortant de Colombie, Gustavo Petro, a demandé, lui, la levée totale des sanctions contre Caracas. Washington en a suspendu une partie seulement pour que le pays puisse effectuer des transactions à l'international, uniquement pour acheter et surtout recevoir de l'aide face au séisme. Des mesures qui interviennent alors que les États-Unis ont d'un autre côté énormément réduit leur aide humanitaire depuis le démantèlement l'an dernier de l'USAID, l'agence américaine d'aide au développement.
4: Justine Fontaine, face à la catastrophe, l'ONU et les agences humanitaires appellent à la solidarité pour éviter, je cite, une tragédie humaine plus grande. Les États-Unis préviennent que l'accord avec l'Iran ne doit pas se faire à n'importe quel prix. Washington s'inquiète du risque, je cite, d'un chaos total si Téhéran rend payant le passage dans le détroit d'Ormuz. Cet accord qui a conduit à une trêve au Liban est considéré comme une déclaration de défaite d'Israël et des États-Unis par le chef du Hezbollah libanais. Il appelle par ailleurs ce vendredi à un retrait inconditionnel des forces israéliennes du Liban. Dans le détroit d'Ormuz, justement, une attaque hier contre un porte-conteneurs a incité certains armateurs à revoir leur plan de sortie. Mais malgré cela, le trafic maritime continue de circuler dans les deux sens, dans cette voie de passage vital. Les détails de Clotilde Hazard.
8: La confiance revient, mais elle reste extrêmement fragile. Une semaine après l'accord de paix entre les États-Unis et l'Iran, les exportations de pétrole du Golfe ont retrouvé environ les trois quarts de leur niveau d'avant-guerre. Mais la première attaque contre un navire marchand depuis le cessez-le-feu montre que les risques sont toujours bien présents. Jeudi, le porte-container Ever Lovely a été touché alors qu'il traversait le détroit d'Ormuz. L'incident a ravivé les inquiétudes des armateurs. Certains réévaluent leurs itinéraires, d'autres préfèrent attendre avant d'envoyer leur navire dans le détroit. Le trafic continue tout de même, des pétroliers chargés quittent toujours le golfe Persique, tandis que d'autres y entrent pour charger du brut. Mais les analystes appellent à la prudence. La hausse des exportations s'explique en grande partie par l'écoulement de cargaisons qui étaient restées bloquées pendant le conflit. Pour l'instant, les navires repartent, mais peu reviennent pour se recharger. En attendant, les États-Unis continuent de faire pression pour maintenir une liberté totale de navigation dans le détroit d'Ormuz et éviter la mise en place d'un péage.
4: Clotilde Hazard. Le tribunal administratif de Strasbourg a tranché. Danil Mouhametov doit être renvoyé en Lituanie. Réfractaire à la conscription russe, le jeune homme de 22 ans avait sauté d'un train en marche. C'était entre Moscou et Kaliningrad, sur le territoire lituanien, pour ne pas se retrouver sur le front. Il avait ensuite rejoint la France et déposé une demande d'asile qui n'a donc pas abouti. Logé dans un centre pour demandeurs d'asile en périphérie de Strasbourg, il est désormais assigné à résidence sur place. Il sera transférable à tout moment vers la Lituanie qui risque de l'expulser vers la Russie. La Russie qui resserre encore son emprise sur les voies dissidentes en interne. Au début du mois de juin, le ministère russe de la Justice a placé l'ONG OVD Info sur la liste des organisations extrémistes. Tout cela sans justification. Cette organisation non gouvernementale a porté de l'aide juridique et un soutien aux prisonniers politiques et aux dissidents en Russie. Elle est désormais bannie et tous ceux qui ont eu un contact avec l'ONG sont menacés. Julien Chavan a pu joindre un de ses membres.
9: Bien sûr, ce n'est pas la première fois que l'ONG est ciblée par le pouvoir russe, mais cette attaque est la plus brutale. Dimitri Anisimov est le porte-parole d'OVD Info.
10: C'est le coup le plus dur. La quasi-totalité de notre travail est désormais interdite en Russie.
9: L'organisation a stoppé net toutes ses opérations en Russie, ses liens avec les avocats des prisonniers politiques, toute l'aide juridique à leurs familles. En réalité, tous ceux qui ont eu affaire à l'ONG de près ou de loin sont aujourd'hui menacés.
10: En Russie, les gens ne peuvent plus nous soutenir. Ils ne peuvent pas nous appeler pour nous témoigner leur soutien. Ils ne peuvent pas diffuser publiquement nos documents, ni même afficher publiquement notre logo.
9: Le risque, ce sont des poursuites pénales devant la justice. Mais pour Dimitri Anisimov, cette nouvelle attaque est le signe d'un pouvoir à bout de souffle et qui craint sa propre population.
10: Cela nous montre que les autorités russes ne se sentent pas en position de stabilité. Des élections législatives doivent se tenir cet automne et les autorités russes sont contraintes de proférer des menaces pour amener les gens à réfléchir aux risques plutôt qu'à passer à l'action.
9: Réfugiés à l'étranger, Dimitri Anisimov et l'équipe d'OVD Info promettent de continuer avec d'autres moyens leur combat contre la répression politique en Russie.
4: Julien Chavan et la Russie qui a abattu 660 drones ukrainiens la nuit dernière, l'une des plus importantes attaques lancées par Kiev depuis le début du conflit il y a 4 ans. Parmi les territoires russes visés, la Crimée, annexée par Moscou en 2014. L'armée ukrainienne y vise surtout les installations pétrolières, les infrastructures logistiques ou encore les sites militaires. L'objectif est clair, isoler la péninsule du reste de la Russie. Et face à ces attaques, les autorités russes annoncent que la Crimée est placée en situation d'urgence. L'Europe souffre toujours de la canicule qui frappe le continent depuis le début de la semaine. Près de 150 millions de personnes devraient connaître des températures à au moins 35 degrés ce vendredi, dont plus de 30 millions en France, où 50 départements resteront en vigilance rouge ce samedi. Ces températures ont entraîné le report ou l'annulation de plusieurs manifestations publiques d'envergure dans la région parisienne. Et c'est le cas notamment du grand festival de musique Solidays à l'hippodrome de Longchamp qui est annulé. Et la marche des fiertés LGBT, elle, qui devait se tenir ce samedi dans les rues de Paris, est reportée. Le préfet de la capitale a demandé ces annulations. Il craint que ces rassemblements sous le soleil ne contribuent à engorger les hôpitaux déjà mis à rude épreuve, Olivier Roger.
11: Oui, à rude épreuve, Georges Pompidou, l'un des plus modernes des établissements hospitaliers de la capitale. La situation est jugée là-bas extrêmement grave par le chef du service des urgences, Philippe Juvin, qui décrit des couloirs encombrés de brancards par manque de place, ainsi qu'un afflux de personnes en hyperthermie qui ne diminue pas, selon ses mots. Dans ces conditions, il n'est pas raisonnable de rassembler des dizaines de milliers de personnes à l'hippodrome de Longchamp pour le festival Solidaise. C'est ce qu'a jugé le préfet de police, Patrick Faure. La manifestation devait débuter ce soir et se poursuivre jusqu'à dimanche. Une annulation qui va entraîner une perte de 3 millions d'euros pour l'association Solidarité Sida qui gère le festival et qui utilise ses recettes pour des opérations de prévention et d'aide aux malades du sida. En revanche, ni le meeting d'athlétisme de Charletti, ni la finale du championnat de rugby samedi soir ne sont annulés. Mais la préfecture de police dit avoir exigé des organisateurs des mesures d'adaptation. Ouverture décalée des stades, brumisateurs installés. Notez enfin que depuis ce midi, la consommation et la vente d'alcool dans l'espace public sont interdits à Paris à la demande du ministre de l'Intérieur.
4: Merci à vous Olivier Roger. Du sport à présent avec la Coupe du Monde de football bien sûr qui se poursuit avec les derniers matchs de phase d'élimination. La Tunisie a essuyé une nouvelle défaite face aux Pays-Bas, 3-1, match nul entre le Paraguay et l'Argentine qui n'ont marqué aucun but pendant la rencontre. Un nul également entre le Japon et la Suède, un partout. Et parmi les rencontres attendues ce vendredi, l'Irak affronte le Sénégal, la Norvège fera face à la France. Deux matchs à suivre à partir de 19h en temps universel. C'est la fin de cette édition. Merci à vous de nous avoir suivis. Tout de suite, on va écouter les bonnes pulsations du monde avec Hortense Vol. Bonjour Hortense.
12: Bonjour Sophie Pouzrat, à très vite.
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24: Cette semaine, BPM commence au bord de la Méditerranée. Une mer, trois langues, plusieurs histoires et une seule chanson pour les relier. Bonjour à vous et bienvenue dans l'émission qui prend le pouls du monde en musique.
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0: 35 ans. Et en fait, Suzanne est modeste. Elle vient d'un milieu modeste. Donc, dans un milieu modeste, même ici, enfin partout, on n'a pas les armes pour lutter. On peut pas. Enfin, l'argent vous permet quand même de vous protéger des médisances ou de partir ou de le pouvoir. Elle n'a pas de pouvoir, Suzanne. C'est une femme qui n'a pas de pouvoir, comme lui d'ailleurs. Et c'est ça, je voulais les mettre un peu sur le même longueur d'onde. En fait, ils sont tous les deux pareils.
1: Mais en même temps, Suzanne, elle est très disruptive. Parce qu'effectivement, elle n'a pas de pouvoir, mais elle tient tête. Elle brise des tabous. Il y a l'âge, il y a 40 ans de différence, il y a les origines. Lui, il est immigré dans un pays, on va sans doute en reparler, hein, en but au racisme. La religion, elle est chrétienne. Lui, il est musulman.
0: Lui, il est noir, elle est blanche, enfin peut-être pas pour ici, elle serait pas blanche, mais pour le Liban, elle est blanche.
2: On a l'impression que c'est la première fois de sa vie, en fait, qu'elle tient tête.
0: Non, moi, en fantasmant Suzanne, je me suis dit, elle est fantasque. En fait, elle a de la fantaisie. Voilà, Suzanne. Donc, elle est un petit peu autiste, mais dans le bon sens. C'est-à-dire qu'elle prend ce que la vie amène. Elle a cette liberté-là. Elle est drôle parce qu'elle est très libre, aussi. Elle s'en fout. Et en même temps, elle a une autorité sur cette liberté lui donne une autorité sur les choses qui lui arrivent. Enfin, elle n'a pas peur. Elle n'a peur de rien, comme elle dit. Voilà, qui est un titre à moi d'ailleurs. Mais oui, elle est chouette, Suzanne, en fait. Voilà, je voulais en faire pas une femme qui souffre, pas dans la souffrance. Et le rejet n'est pas vraiment un rejet de souffrance et un film dur et on va se battre. Même les voisines, je les aime bien parce que, bon, elles médisent, mais c'est leur vie. Après, elles peuvent se retourner. Les situations ne sont pas très tranchées. Et puis, tout va dans un rapport un petit peu très, très théâtral aux choses. Du coup, elles montent sur leurs grands chevaux. Et puis, ça fait des scènes, très méditerranéennes aussi. Un rapport très... voilà.
2: Et c'est vrai que ce qui frappe, c'est que jamais vous ne présentez ni Suzanne ni Haussmann comme des victimes.
0: Oui, parce que je les vois pas comme... Justement, ils ont pris leur destin en main. Ils veulent vivre une histoire d'amour. Ils ont eu la chance. Ils savent, ils connaissent leur chance, en fait. C'est ça, ce qui est beau. À mon avis, ils ont toujours eu envie de vivre cette histoire d'amour. Et c'est tombé. C'est des gens optimistes, en fait. Voilà. C'est ce que je... Ils sont optimistes. Quand on est optimiste, donc du coup, la vie nous donne la possibilité de vivre des choses puisqu'on est ouvert à la rencontre, aux gens. Après, il souffre. Et puis, il souffre, lui, il vient d'être tabassé, il est pauvre, il est sans papiers, il est dans ce pays, il est malmené. Ça ne veut pas dire qu'il est optimiste parce qu'il vit la bonne vie. Et elle est vendeuse, elle a plus de rapport avec ses enfants qui ont leurs problèmes à eux. Son mari, elle l'a vraiment pas porté dans son cœur.
2: Ça, on le comprend un peu à peu.
0: Voilà. Donc, ils n'ont pas vraiment des raisons d'être optimistes, mais c'est des gens qui, malgré les difficultés, le sont. Enfin, il y a peut-être deux genres de gens, ceux qui voient le verre à moitié vide, d'autres qui voient le verre à moitié plein, peu importe les situations, hein, peu importe leurs conditions sociales ou économiques. Je pense que Suzanne, ils ont cette naïveté-là.
2: Qui est aussi une force et qui est aussi leur forme de liberté. Hein. On pourrait se dire que Suzanne, elle a commencé un peu à la mort de son mari à éprouver la liberté. Justement, parce qu'elle n'a jamais pu faire ce qu'elle voulait. Son mari a toujours tout imposé. Et puis là, elle se dit, voilà, comme vous disiez, Daniel Arbide, elle est optimiste, ça lui tombe dessus. Et elle prend ce cadeau du ciel. Mais tout ça nous emmène très loin de ce qui était, je crois, le point de départ de votre film, qui était ce film merveilleux de Douglas Sirk, qui est un classique du cinéma, Tout ce que le ciel permet. Mm-hmm. Parce que dans Tout ce que le ciel permet, justement, tout est très feutré. Tout se dit par derrière, il y a beaucoup d'allusions, etc. Alors que dans votre film, tout est posé sur la table.
0: Mm-hmm. Il y a celui-là.

0: Là, il y a celui de Fassbinder, évidemment. Il y a celui de
1: Todd Haynes. Tous les autres s'appellent Alice.
0: Oui, parce que Fassbinder a remaké Tout ce que le ciel permet, qui lui-même est une adaptation d'un livre, en fait. Et puis Todd Haynes a fait Loin du paradis avec Julianne Moore. Oui, c'est peut-être un exercice d'admiration pour tous ces gens, peut-être pour Fassbinder un peu plus. Et Douglas Sirk, qui a eu une vie tellement tourmentée, d'ailleurs c'est pour ça qu'il faisait ses films, parce qu'il avait un rapport à sa famille, à sa femme, qui l'a empêché de voir son fils, qui est mort à l'âge de 18 ans, à la fin de la Seconde Guerre mondiale, parce qu'il est devenu dans l'armée hitlérienne.
1: Nazie.
0: Oui, dans l'armée nazie. Et lui, étant juif, il a dû partir aux États-Unis, et sa femme, qui s'est radicalisée, l'a empêché de voir son... Et c'est ce rapport-là, l'injustice, en fait. Mais comment il a pu aimer cette femme qui s'est radicalisée, Douglas Sirk, je pense, son rapport... à l'autre, c'est, on peut être différent et s'aimer et se rencontrer et tomber amoureux. Bon, dans tous ces films, il y a cette contradiction, les couples ne sont pas vraiment faits pour être ensemble. Ce qu'il a repris aussi, Fassbinder, et oui, il y a une sorte de forme de parenté, mais moi, je me suis dit, peut-être Douglas Sirk et Fassbinder et tout. Je ne sais pas Todd Haynes, mais enfin, ces deux-là, ils auraient bien aimé qu'ils soient en arabe de nos jours, ce film. Ce rapport-là aussi, cette histoire-là qu'ils racontent. Parce qu'ils ont, lutté contre beaucoup d'injustices. Et ils ont raconté beaucoup d'injustices dans leurs films. Et c'est pas que la société libanaise est plus injuste. Non, moi, je raconte le monde à travers la société libanaise. C'est-à-dire que moi, je pense que le racisme en France, en Europe, est beaucoup plus fort et beaucoup plus vicieux, beaucoup plus caché, même si là, il est décomplexé avec l'arrivée des extrêmes. Comme si maintenant, on a l'impression de voter à l'extrême droite, ça devient comme n'importe quoi.
1: Quelque chose de normal.
0: Peu importe, enfin, anodin. Et ça devient, oui, très étrange et très. De vivre dans une société comme la société occidentale aujourd'hui. Alors que quand je viens de la société libanaise, qui est beaucoup plus décomplexée, oui, beaucoup plus. On peut se battre. Ici aussi, on peut se battre.
1: On peut parler à l'ennemi et l'affronter. C'est ça?
0: Oui. En tout cas, il y a une joie dans la bataille.
1: Alors, cette joie dans la bataille, on en reparlera avec vous, Daniel Arbid, juste après Selfish Soul. C'est un titre magnifique de la New-Yorkaise Sudan Archives. Et c'est le choix de notre co-réalisatrice, Lauren Nemoza.

0: Vous êtes bien sur RFI dans tous les cinémas du monde avec notre invité Daniel Arbid pour parler de Seuls les rebelles. Seuls les rebelles, hein, l'histoire d'amour entre Suzanne et Osman. Donc Suzanne qui est une veuve sexagénaire qui vit à Beyrouth et comme on le disait tout à l'heure, hein, cette histoire d'amour avec ce jeune réfugié soudanais lui tombe comme un cadeau du ciel. On en parlait tout à l'heure avec vous, Daniel Arbid. Le Liban est un pays très métissé, très cloisonné aussi. Quelles sont les séparations qui vous semblent les plus violentes aujourd'hui dans la société libanaise ?
1: Le Liban est un pays à part dans le monde parce que il y a des gens très différents qui vivent, des chrétiens, des musulmans, des chiites, des sunnites, des druzes, il y a même une communauté juive, il y a d'autres rites, il y a 17 communautés et sur un territoire très petit. Et tout le Liban fait 5 millions d'habitants environ. Et il concentre aujourd'hui les rapports nord-sud ou occident-orient par la guerre là qui s'est passée et qui a lieu encore sur son territoire toujours. Et il concentre, oui, il y a toujours ces deux mondes, l'Occident et l'Orient, qui se confrontent, qui s'affrontent à travers la société libanaise. C'est comme si le monde n'arrive pas à s'entendre pour moi, en fait. C'est plus que le Liban. Alors que le Liban, c'est un pays très riche parce que déjà, dans son sol, il y a les différentes couches d'invasion gréco-romaine, byzantine, avant phénicienne. Il suffit de gratter pour avoir des trésors. Et puis, dans sa population, la mentalité des gens, c'est très agréable, en fait, de marcher dans la rue à Beyrouth ou ailleurs, d'ailleurs. Tout est oral, oui, il y a une richesse orale dans la parole. Donc, c'est un vrai terrain de jeu pour moi, de faire des films là-bas. C'est une autre... Moi, je vis en France et je suis ravie. Et le mot exil, je l'aime pas parce que ce n'est pas un exil, c'est un choix. Moi, j'ai choisi de vivre en France. C'est par amour de la France aussi. J'aime deux pays, comme dit la chanson. Donc, je pense... Mais le Liban, c'est une autre mentalité. C'est un autre monde. Moi, je trouve que c'est une richesse formidable. C'est un pays... incroyable, le Liban. Il faut le préserver. Il faut que le monde entier cherche à le préserver parce que c'est les gens cohabitent et vivent ensemble. Ça, c'est pour eux. Mais après, il y a des accidents, il y a des ruptures, il y a des violences énormes. Et c'est ce qui a inspiré aussi, en partie ce film. Parce qu'il y a eu un moment, il y a 4 ans où il était, avant le nouveau gouvernement, là, où je lisais le journal tous les matins et j'avais l'impression que les faits divers sur la violence étaient, en fait, nombreux. Et j'ai l'impression que la société souffrait, était en souffrance. Et il y avait des faits de racisme. Il y a toujours eu. Parce que c'est quand même un pays qui accueille 1 million de Syriens, qui accueille 500 000 Palestiniens, alors qu'ils sont déjà 5 millions. C'est pas comme s'ils sont 60 millions.
0: Et puis, il y a aussi une crise économique terrible depuis plusieurs années.
1: Exactement. La crise des banques, c'est-à-dire qu'on peut plus retirer son argent. Il y a eu l'explosion du port. Il y a Israël qui bombarde tous les 2 jours. Heureusement, il n'y a plus maintenant une plaie en moins. C'est Bachar el-Assad, voilà. Mais c'est fou, en fait, comme pays.
0: Et cette folie-là... C'est la concentration, en fait, qui est folle.
1: Oui, cette énergie-là, c'est-à-dire que à Beyrouth, moi, je ne sais pas ce qui peut m'arriver au bout de la rue.
0: Littéralement.
1: Littéralement, je peux être quelqu'un peut me prendre dans ses bras, m'aider, ou je peux être insultée et menacée. Mais en tout cas, c'est prendre la rue le matin, il peut y arriver des choses. C'est pas voilà, je m'ennuierai pas.
0: Mais justement, il y a quelque chose de très acéré. Vous savez, comme on dit, à l'os dans le film, mais y compris dans les conversations racistes ou méprisantes, comme vous le disiez tout à l'heure, il y a une forme de joie aussi de la confrontation. Moi, ce film, peut-être que je me trompe, mais m'a beaucoup fait penser à Conversation de salon, qui était l'un de vos premiers films, où vous filmiez vos tantes en train de prendre le thé. Je résume un peu.
1: Oui, c'est une série vidéo qui est dans les collections du Centre Pompidou, parce que je fais de la vidéo aussi. Je documente tous les membres de ma famille que j'aime bien. Et j'ai fait cette série sur mes tantes, ma tante Lily, qui reçoit tous les jours avec... En fait, tout ça s'est préparé parce que c'est mis en scène, parce que les copines sont castées. Mais en fait, il y a 6 épisodes de conversations de salon où ces femmes racontent tout et son contraire. Et c'est drôle. Et en même temps, c'est une parole assez ouverte, en fait. Elle se moque d'elle-même.
0: C'est une parole très crue, pleine d'humour.
1: Très crue, oui, imagée. Drôle. Et le film l'est, Soleil Rebelle, est drôle. En fait, c'est comme un livre d'images. Il y a plein de couches dans... Il y a conversation de salon, il y a des moments plus durs, il y a des moments plus drôles, presque par moments des stand-up comédies dans ce film.
0: Alors justement, on va en entendre une. C'est le moment où les voisins... Alors Suzanne et Haussmann sont dans l'appartement, et à un moment donné, les voisins débarquent avec la police et ça monte très vite, très haut.
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0: Ça vous fait rire, mais qu'est-ce qu'il se dit dans cet extrait ?
1: Prends ton mari et va te ranger. Et l'autre lui dit, tu devrais avoir honte à ton âge, tu es une dévergondée.
0: Ouais.
1: Après, dans le film, il lui dit, il a l'âge de ton fils. Bref, c'est en roue libre, si vous voulez, un peu. Et il lui dit, mais je comprends que ton mari ait eu une crise cardiaque à cause de toi.
0: Elle a dû répondre, hein, Suzanne.
1: Oui. Et puis, c'est comme une battle, si vous voulez, une battle de paroles. Tous les acteurs et les actrices du film, à part Yam et Amine, ne sont pas acteurs.
4: Mais donc, ils improvisaient, là, par exemple, quand vous dites c'est une battle, c'est écrit, c'est vous qui avez écrit cette battle ou c'était improvisé?
1: C'est écrit et ensuite c'est jeté. C'est-à-dire que c'est la liberté de le faire, oui. C'est ma méthode. De mettre en scène. J'aime beaucoup préparer, caster en fonction, faire différentes sessions comme ça. C'est presque du théâtre. Et ensuite, de pousser les gens, les acteurs.
4: Mais qu'est-ce que ça apporte pour vous?
1: De les confronter avec des non-acteurs.
4: Justement, de choisir des personnes des non-professionnels. C'est délibéré ou...
1: Là, pour le coup, vous savez comment le film s'est fait. Délibéré. Là, pour le coup, on n'avait pas le choix. Mais en général, c'est délibéré, oui. J'aime beaucoup mélanger les acteurs et les non-acteurs parce que je trouve que l'acteur prend conscience qu'il est dans la vie et pas dans une fiction. Et le non-acteur, lui, il sait pas, mais il pense qu'il joue. Alors, il est dans l'action. Donc, il y a une sorte de moyenne... qui s'opère la juste moyenne. C'est-à-dire, on n'est pas dans la fiction, on n'est pas dans la vie. Et moi, je cherche à chaque film ça. Ce point au milieu, je veux que la vie contamine la fiction. C'est-à-dire que je fais tout pour ça. Et je veux que la fiction contamine la vie quand je fais des documentaires. C'est presque ma méthode. J'ai envie... de lâcher prise, de perdre le contrôle, de vivre la situation. Donc comment je fais ? Je m'entoure de gens qui vivent. Voilà.
0: Et qui vivent, alors qui vivent les situations, vous le disiez tout à l'heure, c'est presque un huis clos, en fait, sous les bombes. Alors, parce que vous le vouliez, parce que cette histoire d'amour, elle devait agir comme une sorte de révélateur chimique sur tout l'entourage, révéler ce que l'entourage de Suzanne pense, va penser, va dire de cette relation, révéler des choses très difficiles, hein, parfois, son racisme, sa violence, etc. Mais aussi parce que vous avez été obligé, à cause des bombardements, vous y faisiez allusion tout à l'heure, la ville de Beyrouth était bombardée au moment...
1: Tout le Liban était bombardé, oui.
0: Du tournage, tout le Liban.
1: Tout le Liban, en tout cas, la Beka, le sud surtout, et Beyrouth, oui.
0: Et donc, on vous a proposé de reconstituer Beyrouth dans une autre ville, entre autres à Marseille, et ça n'a jamais été une option pour vous.
1: On m'a pas proposé, on cherchait des solutions. En fait, au moment où on devait tourner ce film, c'est un film où on n'avait pas eu beaucoup d'argent et je devais l'expérimenter puisque je vais de plus en plus vers, comme je fais de la vidéo, je fais des séries aussi. J'ai une série qui sort sur Canal Plus à la rentrée. En fait, je pratique aussi la photographie. Tout m'intéresse.
0: Mais ils sont aussi bridés.
1: Oui. Pas bridé, parce que les séries, oui, dans les séries, je mets du cinéma, si vous voulez. Dans la photo, je mets de la fiction. Dans la vidéo, je mets du documentaire. Et dans les films, je mets de la vidéo, si on veut. Mais, voilà. Et dans ce film-là, je voulais mettre de la vidéo. Je voulais faire presque... Je documentais pendant un an... Les faits divers qui se passaient au Liban, j'avais une documentaliste qui m'envoyait des vidéos de faits divers.
0: Très vidéos.
1: Des vidéos de par téléphone, par mail, des vidéos de faits divers qui passaient au Liban, qui passaient à la télé, qui passent sur les réseaux, de choses assez atroces parfois. Et je voulais en fait faire un film où cette histoire d'amour fasse la moitié du film. Et les atrocités fassent l'autre moitié du film. C'est-à-dire comme si la société est en train de dégénérer, d'être ensauvagée, cette société. Et en même temps, il y a cette pureté de ce couple en face. Le jeu face au nous. Et c'est ce nous de la société qui juge ce jeu. Le JE, le couple qui vit cette histoire d'amour à l'abri, qui veut juste être heureux, qui veut pas faire de mal à personne, qui veut juste qu'on le laisse tranquille. Et je voulais les opposer dans un rapport à un film à deux vitesses et mettre que des faits divers, puis juste une histoire d'amour et voir un peu qui est le plus indécent, en fait. Et je voulais tourner là-bas avec Riyam et Amine, donc la moitié d'un film, d'une certaine manière. Et on allait tourner, et le film, on pouvait pas, parce que Riyam m'a dit, je donne 3 mois, après je dois aller aux États-Unis faire une série. Et ça fait longtemps qu'on a envie de travailler ensemble avec Riyam, donc j'avais ces 3 mois où on devait faire ce film. Et à ce moment-là, Israël a commencé à bombarder le sud Liban. En représailles de roquettes reçues, envoyées par le Hezbollah. Mais c'était le premier bombardement après Gaza. Et donc, on s'est dit, là, ce qui va se passer, c'est que, en fait, on va finir, moi, j'y pensais, qu'on va finir comme Gaza. Ça, c'était la première fois. Juste après, en 2024.
0: C'est-à-dire que vous avez cru 2024. Que une partie du Liban serait entièrement détruite.
1: La violence par laquelle ils ont attaqué à ce moment-là, fin 24, était incroyable. Donc, et puis personne ne dit rien à Israël. Donc on s'est dit, tiens, il va y avoir, on va finir en ratatouille, quoi. Et je me suis dit, au-delà du film, il ne s'agit plus de faire un film ou de pas faire un film. Faut sauver. Moi, je pensais à mes parents, mes amis, les rues où je vis quand je suis là-bas. Effectivement, et après, donc, il fallait penser aussi à ce film qu'on allait tourner. Et je ne pouvais pas amener une équipe. Aucune assurance n'allait l'assurer, ni une équipe, ni des acteurs d'ailleurs. Donc, le producteur est venu me dire, est-ce qu'on peut le faire à Paris, à Montreuil, à Marseille, quelque part, et tu enlèves quelques décors extérieurs, et on peut, j'ai refusé, parce que c'est un film sur le Liban. Je veux dire, c'est pas l'histoire de faire à Paris. C'est un autre film, Paris. Et du coup, il fallait trouver, avec le peu d'argent qu'on avait, comment reconstituer le Liban. Et je ne sais pas comment j'ai eu cette idée. Oui, par cette envie de sauver chaque mur et chaque rue. Je voulais absolument que chaque rue qui est dans mon scénario existe. Peut-être qu'à cause des bombardements, elle n'existera plus. Donc, c'était un travail documentaire, d'une certaine manière, dans ma tête.
4: Vous avez fait filmer en plan fixe les rues, par exemple?
1: C'est pas en plan fixe, c'est mouvant. Donc, j'ai engagé une équipe sur place. J'ai engagé un chef opérateur, mon ingénieur du son, il habite là-bas, une équipe de 10 personnes, des assistants, directeurs de prod, et je les ai dirigés par Zoom depuis ma cuisine à Paris. On avait des retours, ils m'ont installé un retour sur la caméra là-bas. À chaque fois qu'il filme, moi, j'étais en tournage, en fait. Sauf que j'étais à Paris, eux, ils étaient en... Et donc, Céline Bozon, qui est la chef opératrice du film, pareil, elle était chez elle, à Paris. Mon assistante aussi, la production aussi. On était à des heures de tournage. On avait 2 semaines de tournage de fond, de mur. Par exemple, dans une pièce, il y a 4 murs. Il fallait filmer chaque mur, de chaque décor intérieur, et chaque... côté de chaque rue, nord, sud, est, ouest.
0: La corniche.
1: Oui, de la corniche, à le côté gauche, le côté droit, le face, nord et sud de la corniche. À 3 moments de la journée, le matin, entre chien et loup et la nuit, de manière assise ou de manière debout, parce que la perspective de votre regard change. Donc voilà ce qu'on a fait, on a filmé des murs et pendant 2 semaines.
4: Et après, ce sont ces images que, une fois que vous avez vos acteurs, vous projetez. C'est
1: oui.
4: Ça, derrière eux, enfin, sur un fond, enfin, via un fond vert, enfin, je sais pas,
1: et
4: y a des effets spéciaux.
1: Non, il n'y a pas de fond vert. Tout est fait, il n'y a aucun fond vert, en fait. Et ensuite, j'ai créé, avec Céline, on a créé, et Alexandre Massot qui s'occupe des deux, c'est comme si vous avez 2 grands écrans de cinéma. Et la projection, elle est derrière l'écran, elle n'est pas devant. Parce que quand vous allez au cinéma, le projecteur, il est en face. La rétroprojection, elle est derrière, elle envoie les images derrière. Et on a créé, par exemple, la cuisine de Suzanne, avec... c'est un travail très précis, très technique, où il y a tous les... Mais c'est une image que Suzanne, elle, ne peut pas aller ouvrir l'évier, parce que c'est une image. Hein. Mais vous pensez que c'est un vrai, parce que vous regardez le...
4: Complètement.
0: Alors c'est un vrai défi pour tout le monde, vous la première, mais aussi pour les acteurs.
1: Oui,
0: parce que j'imagine que vous étiez, enfin, ils tournaient en studio, c'est ça, à Paris,
1: en intérieur. On tournait au studio de la Montjoie, en Seine-Saint-Denis,
0: avec la mer en janvier, derrière eux, le soleil ou la nuit, des scènes de bagarre, très très compliqué.
1: Tout, on a tourné, si vous voulez, sur 2 écrans, comme dans une pièce comme celle-là, peut-être 20 mètres carrés, a fait tout le film, et les images bougeaient derrière, parce que c'est pas des images fixes, c'est pas des photos. On mettait les, par exemple, il y avait des voitures. Il marchait à côté des voitures et puis il marchait sur des tapis roulants. Les acteurs, ils marchaient, donc l'image, elle bougeait. Et eux, vous croyez qu'ils marchent à côté de la voiture, à côté de la corniche. Mais on mettait, pour avoir le vent, on mettait des souffleurs, mais pas d'intensité, des souffleurs de jardin, pour qu'ils ne touchent pas l'écran. Parce que sinon, il va bouger l'écran. Il travaillait, donc, les acteurs dans un environnement clos. Il n'y avait pas les bruits de Beyrouth. Il fallait dans leur tête, il fallait les imaginer. Tout ça s'est reconstitué aussi après. Parce qu'il faut qu'ils parlent. On ne peut pas mettre du bruit. Donc, ils marchaient dans la rue alors qu'ils sont dans un studio comme celui-là. Tout est factice. Et on allait chaque matin, si vous voulez, en janvier, on tournait l'année dernière. Chaque matin, moi je prenais le RER pour arriver à la Plaine Saint-Denis et aller au studio de la Montjoie et aller vivre à Beyrouth. On a vécu à Beyrouth. Il n'y avait pas de problème de météo, pas de problème de circulation. On rentrait dans le studio, on était à Beyrouth. C'est toute l'équipe a vécu ce trip incroyable, c'est-à-dire on rentrait, c'est un grand studio, et puis je disais, on a tout le tournage évidemment était préparé, mais on sortait la rue machin qui est la rue qui va de voilà le mur de la cuisine, la chambre de Suzanne ce jour-là, on
4: donc
1: était avec elle.
4: Même le magasin de tissus
1: tout.
4: Également tout.
1: Tout le film. Il n'y a aucune réalité à part un lavabo qu'on a installé pour qu'il lave les verres en vrai.
0: Alors justement, fermez les yeux. On part à Beyrouth. Alors pour le coup, c'est pas un extérieur, c'est un huis clos dans l'appartement. On va écouter une conversation entre Suzanne Yamabas et sa fille jouée par Shaden Faki.
5: Maman, khalas bikaffi. بكفي خلاص خلاص بكفي بدك توعي بدك توعي بدك توعي بدك ترجع على الواقع يا ماما ما بيصير بدك ترجع هلأ لهون هلأ ما بيصير جرصة جرصة جرصة جرصة حنتجرس حنتجرس شو بدهم يقولوا الناس يا ماما شو بدهم يقولوا الناس عنا
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5: أو مع هاللهجة مع هاللهجة الفلسطينية عنيك يعني مرأة فلسطينية عمرها قد عمرك 67 سنة 64 سنة ما توخزينة عم تظهر مع واحد سوداني أسود عمره 23 سنة يا الله
6: 27
5: سنة مسخرة مسخرة كارثة ما في حدا ما حيحكي عنها يا ماما كارثة كارثة كارثة كارثة
0: Shaden Faki, donc qui joue la fille de Suzanne, qui est une actrice extraordinaire. Vous nous disiez pendant l'extrait que c'est une star en fait.
1: Oui.
0: Au Liban, mais elle vit à Paris.
1: Oui, elle est réfugiée politique. Elle n'est pas actrice. Bon, maintenant elle veut jouer un peu plus, je suppose, mais elle fait du stand-up, elle a son public qui l'adore. Et elle a demandé, elle est réfugiée politique en France parce qu'elle a fait des sketchs de stand-up très... qui ont heurté, disons, la sensibilité du Hezbollah.
0: Peu comme certains de vos films.
1: Elle est passée un peu plus, elle a tapé plus fort, je pense, parce qu'elle vivait là-bas. Elle est cuir, elle est chiite du sud Liban. Elle est militante, mais elle a fait, elle les a vraiment cherchés, et donc ils voulaient la tuer. Mais elle est très scandaleuse, Shaden.
0: Très provocatrice.
1: Très. C'est que il y a une force comme ça, assez éclatante, qui sort dans le film d'ailleurs, qu'on ressent, que vous ressentez. Mais moi, dans ce film, je voulais rendre hommage à Shaden et je voulais rendre hommage à Alexandre Polikevitch aussi, qui joue Layal, le trans, qui a deux jolies scènes dans le film. C'est pas un personnage principal, mais c'est Alexandre Polikevitch, malgré son nom, est libanais et il danse en femme. Exclusivement, et il habite au Liban. Il se trouve qu'il était en France au moment où on tournait, et il a eu des menaces de mort récemment parce qu'il danse exclusivement en femme. Et il y a des prêtres et des chers qui l'ont menacé, qui ont envoyé des gars lui casser la gueule parce que ils le trouvaient. Voilà, pour des raisons évidentes, ils l'ont condamné. Donc, mais il continue à vivre là-bas. Il est militant. Il est très intelligent, comme Shaden, comme Kamal Mouzawak aussi, qui a créé un marché au Liban et qui était en France, qui joue le prêtre. Le premier prêtre.
0: Celui qui refuse de les marier, de marier Suzanne.
1: Qui fait une apparition. En fait, c'est des gens que j'admire et je voulais les mettre dans le film. Ce sont des gens très importants, qui ne sont pas des acteurs, tout comme d'autres, mais qui sont moins connus, mais qui luttent aussi. Mais ce sont j'ai cherché aussi à rendre, à faire hommage.
0: Donc vous avez reconstitué en banlieue parisienne ce Liban. Que vous aimez, Daniel Arbid?
1: Moi, j'aime beaucoup le Liban, alors qu'on m'accuse de le malmener à chaque film. Mais on peut malmener, heureusement que je le malmène. C'est à partir du moment où je me tais que j'aime plus le Liban, ou que j'ignore. Mais j'aime beaucoup le Liban. Après, c'est ma nature. J'ai adapté Passion simple aussi de Annie Ernaux, parce que on l'accuse aussi de malmener des choses. C'est juste, je cherche le débat en parlant de choses comme ça, touchy. Je cherche à confronter. C'est peut-être un rapport aussi à l'autorité que j'ai. Je cherche la désobéissance et j'encourage la désobéissance.
4: Vous êtes une rebelle.
1: Oui, mais il faut qu'on le soit tous, je pense. Il faut on peut pas accepter des faits accomplis comme ça. Il faut qu'on questionne. Je pense que tous les artistes sont des rebelles.
0: Et leur film sur les rebelles et sur la désobéissance, Seuls les rebelles, signé par vous, Daniel Arbid, on va en reparler juste après ce titre de Dazé. Corps, c'est un titre de la playlist de RFI.

0: Daniel Arbide, vous en parlez de désobéissance tout à l'heure. C'est vrai que c'est un mot qui revient souvent chez vous. Le cinéma permet de l'exprimer ou de la transformer, j'allais dire de la transcender.
1: De l'exprimer, oui. Puis peut-être par le système aujourd'hui de financement de faire aussi de désobéir alors qu'on attend de nous une forme de complaisance ou de... Oui.
0: Cette histoire d'amour, elle était facile à faire comprendre aux financeurs?
1: Non, c'est pour ça que c'est un film pauvre.
0: À petit budget.
1: Oui. Moi, comme tous mes films. Après, je ne vais pas me plaindre. J'ai des gros budgets pour les séries, pour d'autres choses. Mais je considère le cinéma comme encore autre chose que la série parce que c'est aussi un moyen d'expérimenter pour moi. Je ferai peut-être des films plus consensuels. C'est plus vous avez de l'argent, plus le rapport est consensuel. Ça, il faut pas, on peut pas prendre des risques. C'est-à-dire que j'aurais pas pu, à moins que je fasse Audiard, Audiard l'a fait, il a transposé le Mexique dans un studio en France, hein, en faisant une comédie musicale.
2: Pour Emilia Pérez.
1: Exactement. Et je trouve que j'admirais ce film pour sa prise de risque. Mais il peut se permettre. Déjà, c'est un homme, et je pense qu'il y a un vrai problème de misogynie dans les arts, mais dans la société occidentale. Mais on pense que non, parce qu'on est là. Mais moi, je le ressens à ma hauteur de femme et d'artiste et d'étrangère aussi, ouais. À l'origine, alors que je suis française depuis 35 ans. Il y a ce problème-là, c'est-à-dire que même quand vous regardez les films, les femmes, maintenant, commencent à avoir un peu de budget, mais les femmes réalisatrices ont beaucoup moins d'argent que les hommes réalisateurs.
0: Oui, il y a eu beaucoup de réalisatrices d'ailleurs récemment, hein, ont exprimé cette limite, hein, qu'elles assimilent à une sorte de plafond de verre.
1: Tout à fait.
0: Quel que soit leur succès en salle d'ailleurs.
1: Oui, maintenant ça aide. Le succès, disons qu'on le succès aide, et puis on s'habitue à l'idée que des femmes, mais quand même il y a des a priori énormes. Moi, j'avais un projet d'une prise d'otage français en France dans un projet de long métrage. Je pense qu'ils ne comprenaient pas comment une femme pouvait faire une prise d'otage aussi violente, alors que j'ai fait Seule avec la guerre en fait. Seule avec la guerre, mon documentaire, j'interviewais des tueurs pendant un an. C'est-à-dire qu'à la limite, j'étais même plus placée de faire ce film sur la violence qu'un Français qui a vécu en France sans avoir à, qui a toujours fait de la fiction, mais sans avoir à aborder ces sujets très... Voilà. Donc, mais ils comprenaient pas les financiers. À partir du moment où j'étais une femme, et puis j'étais un peu, peut-être un peu intello, peut-être un peu à... Il me considérait comme un arabe, mais je pense qu'il y a beaucoup de chemin et de bataille à poursuivre pour que les femmes s'imposent, pour que les étrangers s'imposent. Il y a encore beaucoup de travail, en fait.
0: Là, on parle du cinéma français.
1: On parle du cinéma français.
0: Et de choses qui ne sont jamais dites frontalement, j'imagine.
1: Absolument, parce que les gens doivent rester à leur place. C'est-à-dire que vous pouvez faire un joli petit film sur votre pays, tranquille. Vous ne pouvez pas innover, ou vous pouvez faire une romance sur une femme, une gentillette, mais voilà, mais pas sur un homme. Alors que c'est un plaisir de se voir dans un homme, dans un film, un homme perdu. Moi, j'étais un homme qui couchait avec des femmes, et j'étais très contente d'ailleurs de le faire.
0: Et on conseille aussi toujours dans la série, hein, un homme qui couche avec une femme ou réciproquement, à tous les auditeurs d'aller voir votre nouveau film Seuls les rebelles. Merci Daniel Arbide d'avoir accepté d'être l'invité de Tous les cinémas du monde.
1: Merci à vous.
0: Tous les cinémas du monde, c'est fini pour aujourd'hui. Au micro, Sophie Torlotin
2: et Elisabeth Lequéré. À la réalisation, Apolline Verlon et Lorraine Nemoza.
0: Rendez-vous la semaine prochaine. Alors là, on joue les gros canons, hein, avec une émission spéciale consacrée au diptyque sur De Gaulle et la Deuxième Guerre mondiale, vue bien sûr du côté français. Nous aurons avec nous son réalisateur Antonin Baudry et Simon Abkarian, l'interprète du général. Et d'ici là, bonne semaine à tous.
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7: Bienvenue sur RFI si vous nous rejoignez. Il est 17h à Paris, 15h en temps universel.
3: Sophie Pouzrat.
7: À la une de l'actualité, Israël dit avoir attaqué des combattants présumés dans le sud du Liban au lendemain de la signature d'un accord cadre entre les deux pays, un accord inédit depuis des décennies. L'aide internationale s'organise pour venir en aide au Venezuela, meurtri par le double séisme qui l'a frappé. C'est le cas au Mexique, vous l'entendrez. À la une également, les élections provinciales en Nouvelle-Calédonie se déroulent ce dimanche 28 juin. Le territoire français affronte un scrutin décisif 2 ans après avoir été secoué par des émeutes très violentes. Et puis on parlera du nouveau film de la Libanaise Daniel Arbid, Seul les rebelles. Il met en scène une veuve libanaise d'une 60aine d'années qui croise un réfugié soudanais sans papier dans une rue de Beyrouth. C'est un accord inédit et loin de faire l'unanimité. Israël et le Liban ont signé hier un accord cadre sous médiation américaine, le premier texte conclu directement entre les deux pays depuis 1983. Un geste hautement symbolique alors que les deux États sont officiellement toujours en guerre à Blajounaïdi.
8: Selon le texte, les soldats libanais se déploieraient dans 2 secteurs définis dans le sud du pays, en l'échange de leurs efforts pour désarmer le Hezbollah. L'armée israélienne, elle, conserverait une présence dans la zone dite de sécurité, le temps de la mise en œuvre du dispositif. La mise en œuvre, c'est justement ce qui fait douter de ce texte, dont la portée est pour l'instant essentiellement politique. Au Liban, l'accueil n'est pas unanime. Le Hezbollah, sans surprise, dénonce une erreur, un texte qui sert avant tout les intérêts israéliens. Parmi les autres forces politiques, le député Nadim Jmaïel du parti chrétien de droite Kataeb a accueilli positivement un accord cadre qui met fin, je cite, à la phase de résistance. Du côté du courant patriotique libre de Jebran Bassil, on pointe les lacunes du texte qui ne garantit pas le retrait israélien total, tout en appelant à s'en saisir pour ne pas tomber dans le piège de la discorde entre Libanais. Éviter la discorde, c'est aussi le message relayé de manière plus sibylline par un des alliés du Hezbollah, le chef du parti chiite Amal. Épuisé à bout de nerfs, 2 habitants de confession chiite déplacés du sud du Liban confiaient ce matin à RFI n'attendre qu'une chose, pouvoir rentrer sereinement chez eux.
7: Blajounaïdi. Et dans ce contexte, l'État hébreu dit avoir mené une frappe contre des combattants présumés dans le sud du Liban. Autre lieu, autre conflit en Ukraine. 2 personnes ont été tuées dans des frappes russes, notamment dans la région de Zaporijjia. Tandis que Moscou indique 3 morts dans des frappes ukrainiennes ce samedi. Les deux pays poursuivent donc les échanges de tirs, de missiles et de drones alors que le conflit continue. Mais ces échanges se sont intensifiés ces dernières semaines, notamment sur la Crimée qui est depuis ce vendredi déclarée en situation d'urgence par les autorités russes locales. Après le choc, le temps de la colère au Venezuela, endeuillé par le double séisme meurtrier qui a fait au moins 120 morts. Selon un dernier bilan provisoire, les habitants qui s'efforcent de retrouver des proches sous les décombres dénoncent le manque d'aide et de matériel adapté fourni par le gouvernement. La présidente par intérim, Delcy Rodriguez, a été huée à Caracas près d'un immeuble effondré. Selon l'ONU, le bilan des morts devrait s'alourdir considérablement car au moins 50 000 personnes sont toujours portées disparues. disparus. Alors l'aide internationale s'organise sur place, avec notamment la présence de centaines de secouristes étrangers, mais aussi dans les pays voisins, comme au Mexique, où la diaspora vénézuélienne et les Mexicains s'organisent pour tenter de collecter de l'aide humanitaire et de l'envoyer le plus rapidement possible vers le Venezuela. C'est un reportage à Mexico de Marine Lebeg.
9: Les cartons s'empilent dans l'entrée de ce restaurant du centre de Mexico, transformé en dépôt d'aide humanitaire pour le Venezuela. Leonid Arismendi est originaire de la capitale, Caracas, mais elle habite au Mexique depuis plus de 12 ans.
10: Dans ce centre, on reçoit des produits médicaux pour les envoyer aux personnes qui travaillent dans les décombres. Au Venezuela, on reçoit de l'aide de partout, mais ce qui est spécifique du Mexique, c'est son expertise sur les séismes. C'est un pays très sismique et nous ne sommes pas préparés pour ça, ni nos institutions, ni nos pompiers, personne n'est préparé. On voit les gens sortir les victimes des décombres à main nue et c'est ça qui nous préoccupe le plus.
9: Le Mexique a connu dans sa chair ce genre de désastre. En 1985 et plus récemment, en 2017, deux séismes ont ravagé la ville de Mexico, faisant des milliers de victimes. Et les habitants n'ont rien oublié, comme Evan Richards, venu déposer compresses et désinfectants.
11: Je me rappelle parfaitement du tremblement de terre de 2017. Je pense que tous les Mexicains qui apportent de l'aide humanitaire, et il y en a beaucoup qui attendent derrière moi, savent ce que c'est de creuser et fouiller dans les débris pour chercher leurs proches. Je pense que c'est cette empathie qui nous connecte avec le peuple vénézuélien et qui nous incite à les aider.
9: De son côté, la présidente mexicaine Claudia Sheinbaum a déjà envoyé plusieurs centaines de militaires et secouristes, ainsi que des outils de recherche et plusieurs tonnes de matériel médical. Marine Lebeg, Mexico, RFI.
7: Et des vols humanitaires américains atterrissent en ce moment à l'aéroport de Caracas, partiellement rouvert. Selon l'ONU, ce double séisme pourrait finir par toucher près de 7 millions de personnes dans la région. En France, le pays devrait commencer à mieux respirer avec la fin de la vague de canicule annoncée. Les températures devraient recommencer à redescendre ce dimanche dans la soirée. Mais si la canicule recule, ses effets sanitaires reste devant nous pendant plusieurs jours, c'est ce qu'affirme le cabinet du Premier ministre Sébastien Lecornu. Un plateau haut va s'installer par effet de latence sanitaire et des déshydratations, ainsi que des effets de décompensation sont à prévoir. Les services hospitaliers resteront donc sous tension pendant plusieurs jours et les prévisions météo préviennent déjà du risque d'une prochaine vague caniculaire d'ici au 14 juillet. Je vous en parlais dans les titres plusieurs fois. Reporter les élections provinciales en Nouvelle-Calédonie se dérouleront ce dimanche 28 juin. Le territoire français affronte un scrutin décisif. Deux ans après avoir été secoué par des émeutes très violentes, la colère sociale reste vive sur place et les enjeux économiques sont au cœur des débats. Anne Verdaguer.
0: L'incertitude politique et les tensions sociales ont pesé sur la situation économique de l'archipel depuis les émeutes de 2024. La consommation est en recul tandis que l'économie calédonienne reste au point mort. Et cela malgré l'annonce du plan de relance de l'État de 2 milliards d'euros sur 5 ans. Le PIB a fondu de 15% en deux ans. D'après une enquête récente menée par les organisations patronales calédoniennes, près d'une entreprise sur deux dispose de moins de 3 mois de visibilité et de trésorerie. 9 entreprises sur 10 considèrent qu'aucune relance durable n'est possible sans cadre institutionnel stabilisé. Le nickel, pilier historique de l'économie calédonienne, symbolise à lui seul le décrochage du territoire avec un secteur industriel en souffrance. Là aussi, un plan stratégique a été proposé par l'État. La crise économique a aussi des conséquences majeures sur le chômage. Au total, près de 13 000 emplois ont été détruits depuis 2024. Enfin, le territoire doit faire face à un endettement public record et des départs d'habitants comme la Nouvelle-Calédonie n'en a pas connu depuis la Seconde Guerre mondiale.
7: Les explications d'Anne Verdaguer. Et maintenant, une question que vous vous êtes peut-être déjà posée. Peut-on aimer envers et contre tout? C'est en tout cas la question que pose le nouveau film de la réalisatrice libanaise Danielle Arbid, Seuls les rebelles, qui sort en salle ce mercredi. Une veuve libanaise d'une soixantaine d'années qui croise un réfugié soudanais sans papier dans une rue de Beyrouth et ils tombent amoureux. C'est l'intrigue du film. Elisabeth Le Quéré nous en dit plus.
0: Suzanne, à l'âge d'être la mère d'Osman, elle est d'origine palestinienne, lui est noir, jeune, sans papier. Quand elle le défend un soir dans la rue contre une bande qui l'attaque, quelque chose se noue, quelque chose que la société libanaise va tout faire pour éliminer. Le film a une particularité formelle saisissante. Il a été tourné entièrement en transparence. Beyrouth était sous les bombes au moment du tournage et Arbid a filmé les rues libanaises avec une équipe locale, puis les a projetées dans un studio à Paris derrière ses acteurs.
12: Chef Taïdel Balad.
0: Hiyam Abbas compose une femme humble et combative. Face à elle, Amine Ben Rachid est la révélation du film. Avec eux, Daniel Arbid construit une métaphore du courage ordinaire dans la lignée de Sirk ou de Fassbinder, ces cinéastes qui utilisaient le mélodrame pour radiographier une société. Seuls les rebelles est un film sur la bonté, ou plutôt ce qu'il en coûte de l'exercer.
7: Le récit d'Elisabeth Le Kerry. Et puis l'Australie remet un tour de vis sur les réseaux sociaux. Le pays fait partie de ceux qui ont interdit les réseaux pour les jeunes, les mineurs, en dessous d'un certain âge, 16 ans en l'occurrence. Et Canberra annonce que l'amende en cas de violation de cette limite va doubler pour les plateformes qui tenteraient de ruser sur l'âge de leurs utilisateurs. Elle va passer à près de 99 millions de dollars australiens, ce qui équivaut à peu près à 60 millions d'euros. Leur gendarme numérique aura aussi plus de moyens pour brider les plateformes, de quoi dissuader toute tentative de contournement. Et c'est ainsi que s'achève cette édition. Merci à vous de l'avoir suivi. 17h10 à Paris, 15h10 en temps universel.
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0: Bonjour et bienvenue dans tous les cinémas du monde. Bonjour Sophie.
2: Bonjour Elisabeth, bonjour à toutes et à tous.
0: Cette semaine, nous recevons une cinéaste qui, depuis plus de 20 ans, construit une œuvre où l'intime et l'histoire ne cessent de se heurter. Une œuvre traversée par Beyrouth, l'exil, les corps et le désir, mais aussi par la guerre et les fractures du monde. Après Peur de rien, Passion simple ou encore Dans les champs de bataille, Daniel Arbid revient avec Seuls les rebelles, sorti en salle ce mercredi. Bonjour Daniel Arbid.
18: Bonjour.
0: Si je devais relier vos films d'un fil rouge, je crois que je paraphraserais Virginia Woolf qui disait que seul l'amour peut donner sa forme au monde. Et de fait, Seuls les rebelles s'attachent à l'histoire entre Suzanne, une femme palestinienne jouée par Hiyam Abbas, et un jeune migrant soudanais, Osman, interprété par Amine Ben Rachid. Leur première rencontre, ou presque, on va l'entendre dans cet extrait.
19: جيت أشوفك إذا ما بدي أزعجي أكثر منك
20: ما بتزعجني
19: يعني أنت ما خايفة مني
20: ليش بدي خاف
19: ما بتعرفيني أكثرك وأنا أصوات أجنبي
20: يعني عثمان أنا ما بخاف من شيء.
0: Un extrait de votre film, Daniel Arbid, Seuls les rebelles. Alors, on entendait la voix de Hiyam Abbas. Vous la connaissez depuis longtemps, 30 ans, je crois.
18: Pas autant, mais à peu près, ouais, 25 ans.
0: Et face à elle, Amine Ben Rachid, qui apparaît pour la première fois dans un rôle principal au cinéma. Ce qui frappe dans cet extrait, c'est la douceur de sa voix.
18: Les deux, ils sont très doux.
0: Ouais.
18: Ouais, c'est pour ça que j'ai beaucoup aimé déjà travailler avec eux, mais... Je pense qu'ils imprègnent le film, c'est de la douceur, de la bonté, de la naïveté, ce que vous voulez, mais en tout cas, c'est ce qui les lie, ouais, cette douceur.
0: Comment vous l'avez rencontré, Amine Ben Rachid ?
18: Par une directrice de casting que j'aime beaucoup, qui s'appelle Tatiana Vial, qui travaillait sur Peur de rien et qui a travaillé sur la préparation de ce film il y a 5 ans, parce qu'il devait se faire à ce moment-là. On a fait un casting et parmi les postulants, Amine, il commençait à s'intéresser au cinéma à l'époque. Et depuis, il a fait des courts et même un long. Ou pas en rôle principal, mais oui, à l'époque, il venait de... En fait, il était plus dans la mode et
0: il est d'origine soudanaise, lui oui. aussi, comme le personnage.
18: Oui, il est soudanais, mais il a vécu aussi au Tchad. Et puis ensuite, il est arrivé en France, comme les migrants, via un bateau, enfin, via la Libye. Il est passé par la Libye. Ensuite, il a pris un bateau, il a conduit lui-même le bateau. Il m'a expliqué qu'il vous donne la possibilité de conduire, d'être le responsable des 35 autres qui sont dans la barque, en fait. Et puis, lui, il était le responsable. Ils sont arrivés jusqu'en Italie. Et ensuite, en Italie, il a passé quelques temps, quelques mois, et il est venu en France.
2: Mais donc, il ne vit pas à Beyrouth, Amine Ben Rachid, mais il parle arabe. Enfin, il parlait déjà arabe avant de jouer dans votre film, Daniel Arbid.
18: Oui, parce qu'il parle arabe au Tchad et au Soudan. C'est un autre genre, enfin, c'est un autre arabe. Mais on se comprend. C'est un peu comme, si vous voulez, au Canada, ils parlent canadien, les francophones et les français d'ici, enfin, ils se comprennent. Il y a des mots qui sont différents, mais la langue est à peu près la même. Donc oui, il a vécu, il parle.

0: c'est quand même les gens sont dans un rapport très décomplexé, c'est une façon de dire les choses, le meilleur et le pire, d'attaquer, d'être aussi avec les autres, même quand on dort au Liban, il y a toujours quelqu'un à côté. Donc les gens vivent les uns avec les autres, ce qui est aussi un aspect très chaleureux et pas forcément désagréable, hein, dans beaucoup de situations, on n'est jamais seul, mais ça peut être très intrusif dans ces genres de conditions, de situations où Suzanne tombe amoureuse, effectivement, elle a 65 ans, et en fait, Suzanne est modeste, elle vient d'un milieu modeste, donc dans un milieu modeste, même ici, enfin partout, on n'a pas les armes pour lutter, on peut pas, enfin l'argent vous permet quand même de vous protéger de des médisances ou de partir ou de le pouvoir, elle a pas de pouvoir, Suzanne. C'est une femme qui n'a pas de pouvoir, comme lui d'ailleurs. Et c'est ça, je voulais les mettre un peu sur le même longueur d'onde. En fait, ils sont tous les deux pareils.
1: Mais en même temps, Suzanne, elle est très disruptive. Parce qu'effectivement, elle n'a pas de pouvoir, mais elle tient tête. Elle brise des tabous. Il y a l'âge, il y a 40 ans de différence, il y a les origines. Lui, il est immigré dans un pays, on va sans doute en reparler, hein, en but au racisme. La religion, elle est chrétienne. Lui, il est musulman.
0: Lui, il est noir, elle est blanche. Enfin, pour peut-être pas pour ici, elle serait pas blanche, mais pour le Liban, elle est blanche.
2: On a l'impression que c'est la première fois de sa vie, en fait, qu'elle tient tête.
0: Non, moi, j'ai en fantasmant Suzanne, je me suis dit, elle est fantasque. En fait, elle a de la fantaisie. Voilà, Suzanne. Donc, elle est un petit peu autiste, mais dans le bon sens. C'est-à-dire qu'elle prend ce que la vie amène. Elle a cette liberté-là. Elle est drôle parce qu'elle est très libre aussi. Elle s'en fout. Et en même temps, elle a une autorité sur cette liberté, lui donne une autorité sur les choses qui lui arrivent. Enfin, elle n'a pas peur. Elle n'a peur de rien, comme elle dit. Voilà, qui est un titre à moi d'ailleurs. Mais oui, elle est chouette, Suzanne, en fait. Voilà, je voulais en faire pas une femme qui souffre, pas dans la souffrance. Et le rejet n'est pas vraiment un rejet de souffrance et un film dur et on va se battre. Même les voisines, je les aime bien parce que, bon, elles me disent, mais c'est leur vie. Après, elles peuvent se retourner. Les situations ne sont pas très tranchées. Et puis, tout va dans un rapport un petit peu très, très théâtral aux choses. Du coup, elles montent sur leurs grands chevaux. Et puis, ça fait des scènes, très méditerranéennes aussi. Un rapport très... voilà.
2: Et c'est vrai que ce qui frappe, c'est que jamais vous ne présentez ni Suzanne ni Osman comme des victimes.
0: Oui, parce que je les vois pas comme... Justement, ils ont pris leur destin en main. Ils veulent vivre une histoire d'amour. Ils ont eu la chance. Ils savent, ils connaissent leur chance, en fait. C'est ça, ce qui est beau. À mon avis, ils ont toujours eu envie de vivre cette histoire d'amour. Et c'est tombé. C'est des gens optimistes, en fait. Voilà. C'est ce que je... Ils sont optimistes. Quand on est optimiste, donc du coup, la vie nous donne la possibilité de vivre des choses parce qu'on est ouvert à la rencontre, aux gens. Après, il souffre. Et puis, il souffre, lui, il vient d'être tabassé, il est pauvre, il est sans papier, il est dans ce pays, il est malmené. Ça ne veut pas dire qu'il est optimiste parce qu'il vit la bonne vie. Et elle est vendeuse, elle a plus de rapport avec ses enfants qui ont leurs problèmes à eux. Son mari, elle l'a vraiment pas porté dans son cœur.
2: Ça, on le comprend un peu à peu.
0: Voilà. Donc, ils n'ont pas vraiment des raisons d'être optimistes, mais c'est des gens qui, malgré les difficultés, le sont. Enfin, il y a peut-être deux genres de gens, ceux qui voient le verre à moitié vide, d'autres qui voient le verre à moitié plein, peu importe les situations, hein, peu importe leurs conditions sociales ou économiques. Je pense que Suzanne, ils ont cette naïveté-là.
2: Qui est aussi une force et qui est aussi leur forme de liberté, hein. On pourrait se dire que Suzanne, elle a commencé un peu

0: à la mort de son mari, a éprouvé la liberté, justement, parce qu'elle n'a jamais pu faire ce qu'elle voulait. Son mari a toujours tout imposé. Et puis là, bah, elle se dit, voilà, comme vous disiez, Daniel Arbide, elle est optimiste, ça lui tombe dessus. Et elle prend ce, j'allais dire, ce cadeau du ciel. Mais tout ça nous emmène très loin de ce qui était, je crois, le point de départ de votre film, qui était ce film merveilleux de Douglas Sirk, qui est un classique du cinéma, Tout ce que le ciel permet. Mm-hmm. Parce que dans Tout ce que le ciel permet, justement, tout est très feutré. Tout se dit par derrière, il y a beaucoup d'allusions, etc. Alors que dans votre film, tout est posé sur la table.
1: Mm-hmm. Il y a celui-là, il y a celui de Fassbinder, évidemment. Il y a celui de
0: Todd Haynes. Tous les autres s'appellent Alice.
1: Oui, parce que Fassbinder a remaké Tout ce que le ciel permet, qui lui-même est une adaptation d'un livre, en fait. Et puis Todd Haynes a fait Loin du paradis avec Julianne Moore. Oui, c'est peut-être un exercice d'admiration pour tous ces gens. Peut-être pour Fassbinder un peu plus. Et Douglas Sirk, qui a eu une vie tellement tourmentée. D'ailleurs, c'est pour ça qu'il faisait ses films, parce qu'il a eu un rapport à sa famille, à sa femme, qui l'a empêché de voir son fils, qui est mort à l'âge de 18 ans, à la fin de la Seconde Guerre mondiale, parce qu'il est devenu dans l'armée hitlérienne.
0: Nazie.
1: Oui, dans l'armée nazie. Et lui, étant juif, il a dû partir aux États-Unis. Et sa femme, qui s'est radicalisée, l'a empêché de voir son... Et c'est ce rapport-là, l'injustice, en fait. Mais comment il a pu aimer cette femme qui s'est radicalisée, Douglas Sirk, je pense, son rapport... à l'autre, c'est-à-dire on peut être différent et s'aimer et se rencontrer et tomber amoureux. Bon, dans tous ces films, il y a cette contradiction les couples ne sont pas vraiment faits pour être ensemble. Ce qu'il a repris aussi Fassbinder et oui, il y a une sorte de forme de parenté, mais moi je me suis dit peut-être Douglas Sirk et Fassbinder et tout. Je ne sais pas Todd Haynes, mais enfin, ces deux-là, ils auraient bien aimé qu'il soit en arabe de nos jours, ce film. Ce rapport-là aussi, cette histoire-là qu'ils racontent. Parce qu'ils ont, lutté contre beaucoup d'injustices. Et ils ont raconté beaucoup d'injustices dans leurs films. Et c'est pas que la société libanaise est plus injuste, non. Moi, je raconte le monde à travers la société libanaise. C'est-à-dire que moi, je pense que le racisme en France, en Europe, est beaucoup plus fort, est beaucoup plus vicieux, beaucoup plus caché, même si là, il est décomplexé avec l'arrivée des extrêmes. Comme si maintenant, on a l'impression de voter à l'extrême droite, ça devient comme n'importe quoi.
0: Quelque chose de normal.
1: Peu importe, enfin, anodin. Et ça devient, oui, très étrange et très. De vivre dans une société comme la société occidentale aujourd'hui. Alors que quand je viens de la société libanaise, qui est beaucoup plus décomplexée, oui, beaucoup plus. On peut se battre. Ici aussi, on peut se battre.
0: On peut parler à l'ennemi et l'affronter. C'est ça?
1: Oui. En tout cas, il y a une joie dans la bataille.
0: Alors, cette joie dans la bataille, on en reparlera avec vous, Daniel Arbide, juste après Selfish Soul. C'est un titre magnifique de la New-Yorkaise Sudan Archives. Et c'est le choix de notre co-réalisatrice, Lauren Nemoza.

0: Vous êtes bien sur RFI dans tous les cinémas du monde avec notre invité Daniel Arbid pour parler de Seuls les rebelles. Seuls les rebelles, hein, l'histoire d'amour entre Suzanne et Osman. Donc Suzanne qui est une veuve sexagénaire qui vit à Beyrouth et comme on le disait tout à l'heure, hein, cette histoire d'amour avec ce jeune réfugié soudanais lui tombe comme un cadeau du ciel. On en parlait tout à l'heure avec vous, Daniel Arbid. Le Liban est un pays très métissé, très cloisonné aussi. Quelles sont les séparations qui vous semblent les plus violentes aujourd'hui dans la société libanaise ?
1: Le Liban est un pays à part dans le monde parce que il y a des gens très différents qui vivent, des chrétiens, des musulmans, des chiites, des sunnites, des druzes, il y a même une communauté juive, il y a d'autres rites, il y a 17 communautés et sur un territoire très petit. Et tout le Liban fait 5 millions d'habitants environ. Et il concentre aujourd'hui les rapports nord-sud ou occident-orient par la guerre là qui s'est passée et qui a lieu encore sur son territoire toujours. Et il concentre, oui, il y a toujours ces deux mondes, l'Occident et l'Orient, qui se confrontent, qui s'affrontent à travers la société libanaise. C'est comme si le monde n'arrive pas à s'entendre pour moi, en fait. C'est plus que le Liban. Alors que le Liban, c'est un pays très riche parce que déjà, dans son sol, il y a les différentes couches d'invasion, gréco-romaine, byzantine, avant phénicienne. Il suffit de gratter pour avoir des trésors. Et puis, dans sa population, la mentalité des gens, c'est très agréable, en fait, de marcher dans la rue à Beyrouth ou ailleurs, d'ailleurs. Tout est oral, oui, il y a une richesse orale dans la parole. Donc, c'est un vrai terrain de jeu pour moi de faire des films. Là-bas, c'est une autre... Moi, je vis en France et je suis ravie. Et le mot exil, je l'aime pas parce que ce n'est pas un exil, c'est un choix. Moi, j'ai choisi de vivre en France. C'est par amour de la France aussi. J'aime deux pays, comme dit la chanson. Donc, je pense... Mais le Liban, c'est une autre mentalité, c'est un autre monde. Moi, je trouve que c'est une richesse formidable. C'est un pays... incroyable, le Liban. Il faut le préserver. Il faut que le monde entier cherche à le préserver parce que c'est les gens cohabitent et vivent ensemble. Ça, c'est pour. Mais après, il y a des accidents, il y a des ruptures, il y a des violences énormes. Et c'est ce qui a inspiré aussi en partie ce film parce qu'il y a eu un moment. Il y a 4 ans où il était, avant le nouveau gouvernement, là, où je lisais le journal tous les matins et j'avais l'impression que les faits divers sur la violence étaient, en fait, nombreux. Et j'ai l'impression que la société souffrait, était en souffrance. Et il y avait des faits de racisme. Il y a toujours eu. Parce que c'est quand même un pays qui accueille 1 million de Syriens, qui accueille 500 000 Palestiniens, alors qu'ils sont déjà 5 millions. C'est pas comme s'ils sont 60 millions.
0: Et puis, il y a aussi une crise économique terrible depuis plusieurs années.
1: Exactement. La crise des banques, c'est-à-dire qu'on peut plus retirer son argent. Il y a eu l'explosion du port. Il y a Israël qui bombarde tous les 2 jours. Heureusement, il n'y a plus maintenant une plaie en moins. C'est Bachar el-Assad, voilà. Mais c'est fou, en fait, comme pays.
0: Et cette folie-là... C'est la concentration, en fait, qui est folle.
1: Oui, cette énergie-là, c'est-à-dire que à Beyrouth, moi, je ne sais pas ce qui peut m'arriver au bout de la rue.
0: Littéralement.
1: Littéralement, je peux être quelqu'un peut me prendre dans ses bras, m'aider, ou je peux être insultée et menacée. En tout cas, c'est prendre la rue le matin, il peut y arriver des choses. C'est pas voilà, je m'ennuierai pas.
0: Mais justement, il y a quelque chose de très acéré. Vous savez, comme on dit, à l'os, dans le film, mais y compris dans les conversations racistes ou méprisantes, comme vous le disiez tout à l'heure, il y a une forme de joie aussi, de la confrontation. Moi, ce film, peut-être que je me trompe, mais m'a beaucoup fait penser à Conversation de Salon, qui était l'un de vos premiers films, où vous filmiez vos tantes en train de prendre le thé. Je résume un peu.
1: Oui, c'est une série vidéo qui est dans les collections du Centre Pompidou, parce que je fais de la vidéo aussi. Je documente tous les membres de ma famille que j'aime bien. Et j'ai fait cette série sur mes tantes, ma tante Lily, qui reçoit tous les jours avec... En fait, tout ça s'est préparé parce que c'est mis en scène, parce que les copines sont castées. Mais en fait, il y a 6 épisodes de conversations de salon où ces femmes racontent tout et son contraire. Et c'est drôle. Et en même temps, c'est une parole assez ouverte, en fait. Elle se moque d'elle-même.
0: C'est une parole très crue, pleine d'humour.
1: Très crue, oui, imagée. Drôle. Et le film L'est, Soleil Rebelle, est drôle. En fait, c'est comme un livre d'images. Il y a plein de couches dans... Il y a conversation de salon. Il y a des moments plus durs. Il y a des moments plus drôles. Presque par moments des stand-up comédies dans ce film.
0: Alors justement, on va en entendre une. C'est le moment où les voisins... Alors Suzanne et Haussmann sont dans l'appartement. Mmh. Et à un moment donné, les voisins débarquent avec la police. Et ça monte très vite, très haut.
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0: Ça vous fait rire, mais qu'est-ce qui se dit dans cet extrait ?
1: Prends ton mari et va te ranger. Et l'autre lui dit, tu devrais avoir honte à ton âge, tu es une dévergondée.
0: Ouais.
1: Enfin, après, dans le film, il lui dit, il a l'âge de ton fils. Bref, c'est en roue libre, si vous voulez, un peu. Et il lui dit, mais je comprends que ton mari ait eu une crise cardiaque à cause de toi.
0: Ouais. Elle a dû répondre, hein, Suzanne.
1: Oui. Et puis, c'est comme une battle, si vous voulez, une battle de paroles. Tous les acteurs et les actrices du film, à part Yam et Amine, ne sont pas acteurs.
4: Mais donc, ils improvisaient, là, par exemple, quand vous dites c'est une battle, c'est écrit, c'est vous qui avez écrit cette battle ou c'était improvisé?
1: C'est écrit et ensuite c'est jeté. C'est-à-dire que c'est la liberté de le faire, oui. C'est ma méthode. De mettre en scène. J'aime beaucoup préparer, caster en fonction, faire différentes sessions comme ça. C'est presque du théâtre. Et ensuite, de pousser les gens, les acteurs.
4: Mais qu'est-ce que ça apporte pour vous?
1: De les confronter avec des non-acteurs.
4: Justement, de choisir des personnes des non-professionnels. C'est délibéré ou...
1: Là, pour le coup, vous savez comment le film s'est fait. Délibéré. Là, pour le coup, on n'avait pas le choix. Mais en général, c'est délibéré, oui. J'aime beaucoup mélanger les acteurs et les non-acteurs parce que je trouve que l'acteur prend conscience qu'il est dans la vie et pas dans une fiction. Et le non-acteur, lui, il sait pas, mais il pense qu'il joue. Alors, il est dans l'action. Donc, il y a une sorte de moyenne qui s'opère, la juste moyenne. C'est-à-dire, on n'est pas dans la fiction, on n'est pas dans la vie. Et moi, je cherche à chaque film ça. Ce point au milieu, je veux que la vie contamine la fiction. C'est-à-dire que je fais tout pour ça. Et je veux que la fiction contamine la vie quand je fais des documentaires. C'est presque ma méthode. En fait, j'ai envie... de lâcher prise, de perdre le contrôle, de vivre la situation. Donc comment je fais ? Je m'entoure de gens qui vivent. Voilà.
0: Et qui vivent, alors qui vivent les situations, vous le disiez tout à l'heure, c'est presque un huis clos, en fait, sous les bombes. Alors, parce que vous le vouliez, parce que cette histoire d'amour, elle devait agir comme une sorte de révélateur chimique sur tout l'entourage, révéler ce que l'entourage de Suzanne pense, va penser, va dire de cette relation, révéler des choses très difficiles, hein, parfois, son racisme, sa violence, etc. Mais aussi parce que vous avez été obligée, à cause des bombardements, vous y faisiez allusion tout à l'heure, la ville de Beyrouth était bombardée au moment...
1: Tout le Liban était bombardé, oui.
0: Du tournage, tout le Liban.
1: Enfin, tout le Liban, en tout cas, la Beka, le sud surtout, et Beyrouth, oui.
0: Et donc, on vous a proposé de reconstituer Beyrouth dans une autre ville, entre autres à Marseille, et ça n'a jamais été une option pour vous.
1: On m'a pas proposé, on cherchait des solutions. En fait, au moment où on devait tourner ce film, c'est un film où on n'avait pas eu beaucoup d'argent et je devais l'expérimenter puisque je vais de plus en plus vers, comme je fais de la vidéo, je fais des séries aussi. J'ai une série qui sort sur Canal+ à la rentrée. En fait, je pratique aussi la photographie. Tout m'intéresse.
0: Mais ils sont aussi bridés.
1: Oui. Pas bridé, parce que les séries, oui, dans les séries, je mets du cinéma, si vous voulez. Dans la photo, je mets de la fiction. Dans la vidéo, je mets du documentaire. Et dans les films, je mets de la vidéo, si on veut. Mais, voilà. Et dans ce film-là, je voulais mettre de la vidéo. Je voulais faire presque... Je documentais pendant un an... Les faits divers qui se passaient au Liban, j'avais une documentaliste qui m'envoyait des vidéos de faits divers.
0: Très vidéos.
1: Des vidéos de par téléphone, par mail, des vidéos de faits divers qui passaient au Liban, qui passaient à la télé, qui passent sur les réseaux, de choses assez atroces parfois. Et je voulais en fait faire un film où cette histoire d'amour fasse la moitié du film. Et les atrocités fassent l'autre moitié du film. C'est-à-dire comme si la société est en train de dégénérer, d'être ensauvagée, cette société. Et en même temps, il y a cette pureté de ce couple en face. Le jeu face au nous. Ce nous de la société qui juge ce jeu. Le JE, le couple qui vit cette histoire d'amour à l'abri, qui veut juste être heureux, qui veut pas faire de mal à personne, qui veut juste qu'on le laisse tranquille. Et je voulais les opposer dans un rapport à un film à deux vitesses et mettre que des faits divers, puis juste une histoire d'amour et voir un peu qui est le plus indécent, en fait. Et je voulais tourner là-bas avec Riyam et Amine, donc la moitié d'un film, d'une certaine manière. Et on allait tourner, et le film, on pouvait pas, parce que Riyam m'a dit, je donne 3 mois, après je dois aller aux États-Unis faire une série. Et ça fait longtemps qu'on a envie de travailler ensemble avec Riyam, donc j'avais ces 3 mois où on devait faire ce film. Et à ce moment-là, Israël a commencé à bombarder le sud Liban. En représailles de roquettes reçues, envoyées par le Hezbollah. Mais c'était le premier bombardement après Gaza. Et donc, on s'est dit, là, ce qui va se passer, c'est que, en fait, on va finir, moi, j'y pensais, qu'on va finir comme Gaza. Ça, c'était la première fois. Juste après, en 2024.
0: C'est-à-dire, vous avez cru 2024. Qu'une partie du Liban serait entièrement détruite.
1: Je veux dire, la violence par laquelle ils ont attaqué à ce moment-là, fin 24, était incroyable. Donc, et puis, personne ne dit rien à Israël. Donc, on s'est dit, tiens, il va y avoir, on va finir en ratatouille, quoi. Et je me suis dit, au-delà du film, il ne s'agit plus de faire un film ou de pas faire un film. Faut sauver, moi, je pensais à mes parents, mes amis, les rues où je vis quand je suis là-bas. Effectivement, et après, donc, il fallait penser aussi à ce film qu'on allait tourner. Et je ne pouvais pas amener une équipe. Aucune assurance n'allait l'assurer. Ni une équipe, ni des acteurs, d'ailleurs. Donc, le producteur est venu me dire, est-ce qu'on peut le faire à Paris, à Montreuil, à Marseille, quelque part, et tu enlèves quelques décors extérieurs, et on peut, et j'ai refusé, parce que c'est un film sur le Liban. Je veux dire, c'est pas l'histoire de faire à Paris, c'est un autre film, Paris. Et du coup, il fallait trouver, avec le peu d'argent qu'on avait, comment reconstituer le Liban. Et je ne sais pas comment j'ai eu cette idée. Oui, par cette envie de sauver chaque mur et chaque rue. Je voulais absolument que chaque rue qui est dans mon scénario existe. Peut-être qu'à cause des bombardements, elle n'existera plus. Donc c'était un travail documentaire d'une certaine manière dans
4: donc
1: ma
4: vous,
1: tête.
4: Vous avez filmé ou vous avez fait filmer donc en plan fixe les rues, par exemple?
1: C'est pas en plan fixe, c'est mouvant. Donc j'ai engagé une équipe sur place. J'ai engagé un chef opérateur, mon ingénieur du son, il habite là-bas, une équipe de 10 personnes, des assistants, directeurs de prod, et je les ai dirigés par Zoom depuis ma cuisine à Paris. On avait des retours, ils m'ont installé un retour sur la caméra là-bas. À chaque fois qu'ils filment, moi j'étais en tournage en fait, sauf que j'étais à Paris, eux ils étaient en... Et donc Céline Bozon, qui est la chef opératrice du film, pareil, elle était chez elle à Paris, mon assistante aussi, la production aussi, on était à des heures de tournage, on avait 2 semaines de tournage, de fond, de mur. Par exemple, dans une pièce, il y a 4 murs, il fallait filmer chaque mur de chaque décor intérieur et chaque côté de chaque rue, nord, sud, est, ouest.
0: La corniche.
1: Oui, de la corniche à le côté gauche, le côté droit, le face, nord et sud de la corniche. À 3 moments de la journée, le matin, entre chien et loup et la nuit, de manière assise ou de manière debout, parce que la perspective de votre regard change. Donc voilà ce qu'on a fait, on a filmé des murs et pendant après, 2 semaines.
4: Et après, ce sont ces images que, une fois que vous avez vos acteurs, vous projetez. C'est
1: oui.
4: Ça, derrière eux, enfin sur un fond, enfin via un fond vert, enfin je sais pas, il y a des
1: bouge,
4: effets spéciaux.
1: Non, il n'y a pas de fond vert. Tout est fait. Il n'y a aucun fond vert en fait. Et ensuite, j'ai créé avec Céline, on a créé et Alexandre Massot qui s'occupe des deux. C'est comme si vous avez 2 grands écrans de cinéma. Et la projection, elle est derrière l'écran, elle n'est pas devant. Parce que quand vous allez au cinéma, le projecteur, il est en face. La rétroprojection, elle est derrière, elle envoie les images derrière. Et on a créé, par exemple, la cuisine de Suzanne, avec... c'est un travail très précis, très technique, où il y a tous les... Mais c'est une image que Suzanne, elle ne peut pas aller ouvrir l'évier, parce que c'est une image. Hein. Mais vous pensez que c'est un vrai, parce que vous regardez le...
0: Complètement. Alors c'est un vrai défi pour tout le monde, vous la première, mais aussi pour les acteurs.
1: Oui,
0: parce que j'imagine que vous étiez, enfin, ils tournaient en studio, c'est ça, à Paris,
1: on tournait au studio de la Montjoie, en Seine-Saint-Denis,
0: avec la mer en janvier, derrière eux, le soleil ou la nuit, des scènes de bagarre, très très compliqué.
1: Tout, on a tourné, si vous voulez, sur 2 écrans, comme dans une pièce comme celle-là, peut-être 20 mètres carrés, a fait tout le film, et les images bougeaient derrière, parce que c'est pas des images fixes, c'est pas des photos. On mettait les, par exemple, il y avait des voitures. Il marchait à côté des voitures et puis il marchait sur des tapis roulants. Les acteurs, ils marchaient, donc l'image, elle bougeait. Et eux, vous croyez qu'ils marchent à côté de la voiture, à côté de la corniche. Mais on mettait, pour avoir le vent, on mettait des souffleurs, mais pas d'intensité, des souffleurs de jardin, pour qu'ils ne touchent pas l'écran. Parce que sinon, il va bouger l'écran. Il travaillait, donc, les acteurs dans un environnement clos. Il n'y avait pas les bruits de Beyrouth. Il fallait dans leur tête, il fallait les imaginer. Tout ça s'est reconstitué aussi après. Parce qu'il faut qu'ils parlent. On ne peut pas mettre du bruit. Donc, ils marchaient dans la rue alors qu'ils sont dans un studio comme celui-là. Tout est factice. Et on allait chaque matin, si vous voulez, en janvier, on tournait l'année dernière. Chaque matin, moi je prenais le RER pour arriver à la Plaine Saint-Denis et aller au studio de la Montjoie et aller vivre à Beyrouth. On a vécu à Beyrouth. Il n'y avait pas de problème de météo, pas de problème de circulation. On rentrait dans le studio, on était à Beyrouth. C'est toute l'équipe a vécu ce trip incroyable, c'est-à-dire on rentrait, c'est un grand studio, et puis je disais, on a tout le tournage évidemment était préparé, mais on sortait la rue machin qui est la rue qui va de voilà le mur de la cuisine, la chambre de Suzanne ce jour-là, on
4: donc
1: était avec elle.
4: Même le magasin de tissus
1: tout.
4: Également tout.
1: Tout le film. Il n'y a aucune réalité à part un lavabo qu'on a installé pour qu'il lave les verres en vrai.
0: Alors justement, fermez les yeux. On part à Beyrouth. Alors pour le coup, c'est pas un extérieur, c'est un huis clos dans l'appartement. On va écouter une conversation entre Suzanne Yamabas et sa fille jouée par Shaden Faki.
5: Maman, خلاص بكفي. بكفي خلاص خلاص بكفي بدك توعي بدك توعي بدك توعي بدك ترجع على الواقع يا ماما ما بيصير بدك ترجع هلا لهون هلا ما بيصير جرصة جرصة جرصة جرصة على الجرس على الجرس شو بدهم يقولوا الناس يا ماما شو بدهم يقولوا الناس عنا
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5: او مع هاللهجة مع هاللهجة الفلسطينية عنك يعني مرة فلسطينية عمرها قد ايه عمرك 67 سنة 64 سنة ما تواخذيني عم تظهر مع واحد سوداني اسود عمره 23 سنة يا الله
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0: Shaden Faki, donc qui joue la fille de Suzanne, qui est une actrice extraordinaire. Vous nous disiez pendant l'extrait que c'est une star en fait.
1: Oui.
0: Au Liban, mais elle vit à Paris.
1: Oui, elle est réfugiée politique. Elle n'est pas actrice. Bon, maintenant elle veut jouer un peu plus, je suppose, mais elle fait du stand-up, elle a son public qui l'adore. Et elle a demandé, elle est réfugiée politique en France parce qu'elle a fait des sketchs de stand-up très... qui ont heurté, disons, la sensibilité du Hezbollah.
0: Peu comme certains de vos films.
1: Elle est passée un peu plus, elle a tapé plus fort, je pense, parce qu'elle vivait là-bas, elle est cuir, elle est chiite du sud Liban. Elle est militante, mais elle a fait, elle les a vraiment cherchés, et donc ils voulaient la tuer. Mais elle est très scandaleuse, Shaden.
0: Très provocatrice.
1: Très. C'est que il y a une force comme ça, assez éclatante, qui sort dans le film d'ailleurs, qu'on ressent, que vous ressentez. Mais moi, dans ce film, je voulais rendre hommage à Shaden et je voulais rendre hommage à Alexandre Polikevitch aussi, qui joue Layal, le trans, qui a deux jolies scènes dans le film. C'est pas un personnage principal, mais c'est Alexandre Polikevitch, malgré son nom, est libanais et il danse en femme. Exclusivement, et il habite au Liban. Il se trouve qu'il était en France au moment où on tournait, et il a eu des menaces de mort récemment parce qu'il danse exclusivement en femme. Et il y a des prêtres et des chers qui l'ont menacé, qui ont envoyé des gars lui casser la gueule parce que ils le trouvaient. Voilà, pour des raisons évidentes, ils l'ont condamné. Donc, mais il continue à vivre là-bas. Il est militant. Il est très intelligent, comme Shaden, comme Kamal Mouzawak aussi, qui a créé un marché au Liban et qui était en France, qui joue le prêtre. Le premier prêtre.
0: Celui qui refuse de les marier, de marier Suzanne.
1: Qui fait une apparition. En fait, c'est des gens que j'admire et je voulais les mettre dans le film. Ce sont des gens très importants, qui ne sont pas des acteurs, tout comme d'autres, mais qui sont moins connus, mais qui luttent aussi. Mais j'ai cherché aussi à rendre, à faire hommage.
0: Donc vous avez reconstitué en banlieue parisienne ce Liban. Que vous aimez, Daniel Arbid?
1: Moi, j'aime beaucoup le Liban, alors qu'on m'accuse de le malmener à chaque film, mais on peut malmener. Heureusement que je le malmène. C'est à partir du moment où je me tais que j'aime plus le Liban, ou que j'ignore. Mais j'aime beaucoup le Liban. Après, c'est ma nature. J'ai adapté Passion simple aussi de Annie Ernaux, parce que on l'accuse aussi de malmener des choses. C'est juste, je cherche le débat en parlant de choses comme ça, touchy. Je cherche à confronter. C'est peut-être un rapport aussi à l'autorité que j'ai. Je cherche la désobéissance et j'encourage la désobéissance.
4: Vous êtes une rebelle.
1: Oui, mais il faut qu'on le soit tous, je pense. Il faut qu'on peut pas accepter des faits accomplis comme ça. Il faut qu'on questionne. Je pense que tous les artistes sont des rebelles.
0: Et leur film sur les rebelles et sur la désobéissance, Seuls les rebelles, signé par vous, Daniel Arbid, on va en reparler juste après ce titre de Dazé. Corps, c'est un titre de la playlist de RFI.

0: Daniel Arbid, on parlait de désobéissance tout à l'heure. C'est vrai que c'est un mot qui revient souvent chez vous. Le cinéma permet de l'exprimer ou de la transformer ? J'allais dire de la transcender ?
1: De l'exprimer, oui. Puis peut-être par le système aujourd'hui de financement de faire aussi de désobéir alors qu'on attend de nous une forme de complaisance ou de oui.
0: Cette histoire d'amour, elle était facile à faire comprendre aux financeurs.
1: Non, c'est pour ça que c'est un film pauvre.
0: À petit budget.
1: Oui. Moi, comme tous mes films. Après, je ne vais pas me plaindre. J'ai des gros budgets pour les séries, pour d'autres choses. Mais je considère le cinéma comme encore autre chose que la série parce que c'est aussi un moyen d'expérimenter pour moi. Je ferai peut-être des films plus consensuels. C'est plus vous avez de l'argent, plus le rapport est consensuel. Ça, il faut pas, on peut pas prendre des risques. C'est-à-dire que j'aurais pas pu à moins que je fasse Audiard l'a fait, il a transposé le Mexique dans un studio en France, hein, en faisant une comédie musicale.
2: Pour Emilia Pérez.
1: Exactement. Et je trouve que j'admirais ce film pour sa prise de risque. Mais il peut se permettre. Déjà, c'est un homme, et je pense qu'il y a un vrai problème de misogynie dans les arts, mais dans la société occidentale, mais on pense que non, parce que on est là. Mais moi, je le ressens à ma hauteur de femme et d'artiste et d'étrangère aussi, ouais. À l'origine, alors que je suis française depuis 35 ans. Il y a ce problème-là, c'est-à-dire que même quand vous regardez les films, les femmes, maintenant, on commence à avoir un peu de budget, mais les femmes réalisatrices ont beaucoup moins d'argent que les hommes réalisateurs.
0: Oui, il y a eu beaucoup de réalisatrices d'ailleurs récemment, hein, ont exprimé cette limite, hein, qu'elles assimilent à une sorte de plafond de verre.
1: Tout à fait.
0: Quel que soit leur succès en salle d'ailleurs.
1: Oui, maintenant ça aide. Le succès, disons qu'on le succès aide, et puis on s'habitue à l'idée que des femmes, mais quand même il y a des a priori énormes. Moi, j'avais un projet d'une prise d'otage. Un français en France dans un projet de long métrage, je pense qu'il ne comprenait pas comment une femme pouvait faire une prise d'otage aussi violente, alors que j'ai fait Seul avec la guerre, en fait. Seul avec la guerre, mon documentaire, j'interviewais des tueurs pendant un an. C'est-à-dire qu'à la limite, j'étais même plus placée de faire ce film sur la violence qu'un français qui a vécu en France sans avoir qui a toujours fait de la fiction. Mais sans avoir à aborder ces sujets très voilà. Donc mais ils comprenaient pas les financiers à partir du moment où j'étais une femme et puis j'étais un peu peut-être un peu intello, peut-être un peu ils me considéraient comme arabe, mais je pense qu'il y a beaucoup de chemins et de batailles à poursuivre pour que les femmes s'imposent, pour que les étrangers s'imposent. Il y a encore beaucoup de travail, en fait.
0: Là, on parle du cinéma français.
1: On parle du cinéma français.
0: Et de choses qui ne sont jamais dites frontalement, j'imagine.
1: Absolument, parce que les gens doivent rester à leur place. C'est-à-dire que vous pouvez faire un joli petit film sur votre pays, tranquille. Vous ne pouvez pas innover, ou vous pouvez faire une romance sur une femme, une gentillette, mais voilà, mais pas sur un homme. Alors que c'est un plaisir de se voir dans un homme, dans un film, un homme perdu. Moi, j'étais un homme qui couchait avec des femmes. Et j'étais très contente, d'ailleurs, de le faire.
0: Et on conseille aussi, toujours dans la série, hein, un homme qui couche avec une femme ou réciproquement, à tous les auditeurs d'aller voir votre nouveau film « Seuls les rebelles ». Merci Daniel Arbid d'avoir accepté d'être l'invité de Tous les cinémas du monde.
1: Merci à vous.
0: Tous les cinémas du monde, c'est fini pour aujourd'hui. Au micro, Sophie Torlotin.
2: Et Elisabeth Lequéré, à la réalisation Apolline Verlon et Lorraine Nemoza.
0: Rendez-vous la semaine prochaine. Alors là, on joue les gros canons, hein, avec une émission spéciale consacrée au diptyque sur De Gaulle et la Deuxième Guerre mondiale, vue bien sûr du côté français. Nous aurons avec nous son réalisateur Antonin Baudry et Simon Abkarian, l'interprète du général. Et d'ici là, bonne semaine à tous.
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6: Bienvenue sur RFI si vous nous rejoignez. Il est 17h à Paris, 15h en temps universel.
3: Sophie Pouzrat.
6: À la une de l'actualité, Israël dit avoir attaqué des combattants présumés dans le sud du Liban au lendemain de la signature d'un accord cadre entre les deux pays, un accord inédit depuis des décennies. L'aide internationale s'organise pour venir en aide au Venezuela, meurtri par le double séisme qui l'a frappé. C'est le cas au Mexique, vous l'entendrez. À la une également, les élections provinciales en Nouvelle-Calédonie se déroulent ce dimanche 28 juin. Le territoire français affronte un scrutin décisif 2 ans après avoir été secoué par des émeutes très violentes. Et puis on parlera du nouveau film de la Libanaise Daniel Arbid, Seul les rebelles. Il met en scène une veuve libanaise d'une 60aine d'années qui croise un réfugié soudanais sans papier dans une rue de Beyrouth. C'est un accord inédit et loin de faire l'unanimité. Israël et le Liban ont signé hier un accord cadre sous médiation américaine. Le premier texte conclu directement entre les deux pays depuis 1983. Un geste hautement symbolique alors que les deux États sont officiellement toujours en guerre à Blajounaïdi.
7: Selon le texte, les soldats libanais se déploieraient dans 2 secteurs définis dans le sud du pays, en l'échange de leurs efforts pour désarmer le Hezbollah. L'armée israélienne, elle, conserverait une présence dans la zone dite de sécurité, le temps de la mise en œuvre du dispositif. La mise en œuvre, c'est justement ce qui fait douter de ce texte, dont la portée est pour l'instant essentiellement politique. Au Liban, l'accueil n'est pas unanime. Le Hezbollah, sans surprise, dénonce une erreur, un texte qui sert avant tout les intérêts israéliens. Parmi les autres forces politiques, le député Nadim Jmaïel du parti chrétien de droite Kataeb a accueilli positivement un accord cadre qui met fin, je cite, à la phase de résistance. Du côté du courant patriotique libre de Gebran Bassil, on pointe les lacunes du texte qui ne garantit pas le retrait israélien total, tout en appelant à s'en saisir pour ne pas tomber dans le piège de la discorde entre Libanais. Éviter la discorde, c'est aussi le message relayé de manière plus sibylline par un des alliés du Hezbollah, le chef du parti chiite Amal. Épuisé à bout de nerfs, 2 habitants de confession chiite déplacés du sud du Liban confiaient ce matin à RFI n'attendre qu'une chose, pouvoir rentrer sereinement chez eux.
6: Abla Junaidi. Et dans ce contexte, l'État hébreu dit avoir mené une frappe contre des combattants présumés dans le sud du Liban. Autre lieu, autre conflit en Ukraine. 2 personnes ont été tuées dans des frappes russes, notamment dans la région de Zaporijja, tandis que Moscou indique 3 morts dans des frappes ukrainiennes ce samedi. Les deux pays poursuivent donc les échanges de tirs, de missiles et de drones alors que le conflit continue. Mais ces échanges se sont intensifiés ces dernières semaines, notamment sur la Crimée qui est depuis ce vendredi déclarée en situation d'urgence par les autorités russes locales. Après le choc, le temps de la colère au Venezuela, endeuillé par le double séisme meurtrier qui a fait au moins 120 morts. Selon un dernier bilan provisoire, les habitants qui s'efforcent de retrouver des proches sous les décombres dénoncent le manque d'aide et de matériel adapté fourni par le gouvernement. La présidente par intérim, Delcy Rodriguez, a été huée à Caracas près d'un immeuble effondré. Selon l'ONU, le bilan des morts devrait s'alourdir considérablement car au moins 50 000 personnes sont toujours portées disparues. disparu. Alors l'aide internationale s'organise sur place, avec notamment la présence de centaines de secouristes étrangers, mais aussi dans les pays voisins, comme au Mexique, où la diaspora vénézuélienne et les Mexicains s'organisent pour tenter de collecter de l'aide humanitaire et de l'envoyer le plus rapidement possible vers le Venezuela. C'est un reportage à Mexico de Marine Lebeg.
8: Les cartons s'empilent dans l'entrée de ce restaurant du centre de Mexico, transformé en dépôt d'aide humanitaire pour le Venezuela. Leonid Arismendi est originaire de la capitale, Caracas, mais elle habite au Mexique depuis plus de 12 ans.
9: Dans ce centre, on reçoit des produits médicaux pour les envoyer aux personnes qui travaillent dans les décombres. Au Venezuela, on reçoit de l'aide de partout, mais ce qui est spécifique du Mexique, c'est son expertise sur les séismes. C'est un pays très sismique et nous ne sommes pas préparés pour ça, ni nos institutions, ni nos pompiers, personne n'est préparé. On voit les gens sortir les victimes des décombres à main nue et c'est ça qui nous préoccupe le plus.
8: Le Mexique a connu dans sa chair ce genre de désastre. En 1985 et plus récemment, en 2017, deux séismes ont ravagé la ville de Mexico, faisant des milliers de victimes. Et les habitants n'ont rien oublié, comme Evan Richards, venu déposer compresses et désinfectants.
10: Je me rappelle parfaitement du tremblement de terre de 2017. Je pense que tous les Mexicains qui apportent de l'aide humanitaire, et il y en a beaucoup qui attendent derrière moi, savent ce que c'est de creuser et fouiller dans les débris pour chercher leurs proches. Je pense que c'est cette empathie qui nous connecte avec le peuple vénézuélien et qui nous incite à les aider.
8: De son côté, la présidente mexicaine Claudia Sheinbaum a déjà envoyé plusieurs centaines de militaires et secouristes, ainsi que des outils de recherche et plusieurs tonnes de matériel médical. Marine Lebeg, Mexico, RFI.
6: Et des vols humanitaires américains atterrissent en ce moment à l'aéroport de Caracas, partiellement rouvert. Selon l'ONU, ce double séisme pourrait finir par toucher près de 7 millions de personnes dans la région. En France, le pays devrait commencer à mieux respirer avec la fin de la vague de canicule annoncée. Les températures devraient recommencer à redescendre ce dimanche dans la soirée. Mais si la canicule recule, ses effets sanitaires reste devant nous pendant plusieurs jours, c'est ce qu'affirme le cabinet du Premier ministre Sébastien Lecornu. Un plateau haut va s'installer par effet de latence sanitaire et des déshydratations, ainsi que des effets de décompensation sont à prévoir. Les services hospitaliers resteront donc sous tension pendant plusieurs jours et les prévisions météo préviennent déjà du risque d'une prochaine vague caniculaire d'ici au 14 juillet. Je vous en parlais dans les titres plusieurs fois. Reporter les élections provinciales en Nouvelle-Calédonie se dérouleront ce dimanche 28 juin. Le territoire français affronte un scrutin décisif. Deux ans après avoir été secoué par des émeutes très violentes, la colère sociale reste vive sur place et les enjeux économiques sont au cœur des débats. Anne Verdaguer.
0: L'incertitude politique et les tensions sociales ont pesé sur la situation économique de l'archipel depuis les émeutes de 2024. La consommation est en recul tandis que l'économie calédonienne reste au point mort. Et cela malgré l'annonce du plan de relance de l'État de 2 milliards d'euros sur 5 ans. Le PIB a fondu de 15% en deux ans. D'après une enquête récente menée par les organisations patronales calédoniennes, près d'une entreprise sur deux dispose de moins de 3 mois de visibilité et de trésorerie. 9 entreprises sur 10 considèrent qu'aucune relance durable n'est possible sans cadre institutionnel stabilisé. Le nickel, pilier historique de l'économie calédonienne, symbolise à lui seul le décrochage du territoire avec un secteur industriel en souffrance. Là aussi, un plan stratégique a été proposé par l'État. La crise économique a aussi des conséquences majeures sur le chômage. Au total, près de 13 000 emplois ont été détruits depuis 2024. Enfin, le territoire doit faire face à un endettement public record et des départs d'habitants comme la Nouvelle-Calédonie n'en a pas connu depuis la Seconde Guerre mondiale.
6: Les explications d'Anne Verdaguer. Et maintenant, une question que vous vous êtes peut-être déjà posée. Peut-on aimer envers et contre tout? C'est en tout cas la question que pose le nouveau film de la réalisatrice libanaise Danielle Arbid, Seuls les rebelles, qui sort en salle ce mercredi. Une veuve libanaise d'une 60aine d'années qui croise un réfugié soudanais sans papier dans une rue de Beyrouth et ils tombent amoureux. C'est l'intrigue du film. Elisabeth Le Quéré nous en dit plus.
0: Suzanne, à l'âge d'être la mère d'Osman, elle est d'origine palestinienne, lui est noir, jeune, sans papier. Quand elle le défend un soir dans la rue contre une bande qui l'attaque, quelque chose se noue, quelque chose que la société libanaise va tout faire pour éliminer. Le film a une particularité formelle saisissante. Il a été tourné entièrement en transparence. Beyrouth était sous les bombes au moment du tournage et Arbid a filmé les rues libanaises avec une équipe locale, puis les a projetées dans un studio à Paris derrière ses acteurs.
11: Chef Taïd al-Balad.
0: Kiyam Abbas compose une femme humble et combative. Face à elle, Amine Ben Rachid est la révélation du film. Avec eux, Daniel Arbid construit une métaphore du courage ordinaire dans la lignée de Sirk ou de Fassbinder. Ces cinéastes qui utilisaient le mélodrame pour radiographier une société. Seuls les rebelles est un film sur la bonté, ou plutôt ce qu'il en coûte de l'exercer.
12: Le récit d'Elisabeth Le Kerry. Et puis l'Australie remet un tour de vis sur les réseaux sociaux. Le pays fait partie de ceux qui ont interdit les réseaux pour les jeunes, les mineurs en dessous d'un certain âge, 16 ans en l'occurrence. Et Canberra annonce que l'amende en cas de violation de cette limite va doubler pour les plateformes qui tenteraient de ruser sur l'âge de leurs utilisateurs. Elle va passer à près de 99 millions de dollars australiens, ce qui équivaut à peu près à 60 millions d'euros. Leur gendarme numérique aura aussi plus de moyens pour brider les plateformes, de quoi dissuader toute tentative de contournement. Et c'est ainsi que s'achève cette édition. Merci à vous de l'avoir suivi. 17h10 à Paris, 15h10 en temps universel.
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0: Bonjour et bienvenue dans tous les cinémas du monde. Bonjour Sophie.
2: Bonjour Elisabeth, bonjour à toutes et à tous.
0: Cette semaine, nous recevons une cinéaste qui, depuis plus de 20 ans, construit une œuvre où l'intime et l'histoire ne cessent de se heurter. Une œuvre traversée par Beyrouth, l'exil, les corps et le désir, mais aussi par la guerre et les fractures du monde. Après Peur de rien, Passion simple ou encore Dans les champs de bataille, Daniel Arbid revient avec Seuls les rebelles, sorti en salle ce mercredi. Bonjour Daniel Arbid.
18: Bonjour.
0: Si je devais relier vos films d'un fil rouge, je crois que je paraphraserais Virginia Woolf qui disait que seul l'amour peut donner sa forme au monde. Et de fait, Seuls les rebelles s'attachent à l'histoire entre Suzanne, une femme palestinienne jouée par Hiyam Abbas, et un jeune migrant soudanais, Osman, interprété par Amin Ben Rachid. Leur première rencontre, ou presque, on va l'entendre dans cet extrait. Un extrait de votre film, Daniel Arbid, Seuls les rebelles. Alors, on entendait la voix de Hiyam Abbas. Vous la connaissez depuis longtemps, 30 ans, je crois.
18: Pas autant, mais à peu près, ouais, 25 ans.
0: Et face à elle, Amin Ben Rachid, qui apparaît pour la première fois dans un rôle principal au cinéma. Ce qui frappe hein, dans cet extrait, c'est la douceur de sa voix.
18: Les deux, ils sont très doux.
0: Ouais.
18: Ouais, c'est pour ça que j'ai beaucoup aimé déjà travailler avec eux, mais je pense qu'ils imprègnent le film. C'est de la douceur, de la bonté, de la naïveté, ce que vous voulez, mais en tout cas, c'est ce qui les lie. Oui, cette douceur.
0: Comment vous l'avez rencontré, Amin Ben Rachid?
18: Par une directrice de casting que j'aime beaucoup, qui s'appelle Tatiana Vial, qui travaillait sur Peur de rien et qui a travaillé sur la préparation de ce film il y a 5 ans, parce qu'il devait se faire à ce moment-là. On a fait un casting et parmi les postulants, Amine, il commençait à s'intéresser au cinéma à l'époque. Et depuis, il a fait des courts et même un long, ou pas en rôle principal. Mais oui, à l'époque, il venait de... En fait, il était plus dans la mode et
0: il est d'origine soudanaise, aussi, comme le personnage.
18: Oui, il est soudanais, mais il a vécu aussi au Tchad. Et puis ensuite, il est arrivé en France, comme les migrants, via un bateau, via la Libye. Il est passé par la Libye. Ensuite, il a pris un bateau, il a conduit lui-même le bateau. Il m'a expliqué qu'il vous donne la possibilité de conduire, d'être le responsable des 35 autres qui sont dans la barque, en fait. Et puis, lui, il était le responsable. Ils sont arrivés jusqu'en Italie. Et ensuite, en Italie, il a passé quelques temps, quelques mois, et il est venu en France.
2: Mais donc, il ne vit pas à Beyrouth, Amine Ben Rachid, mais il parle arabe. Enfin, il parlait déjà arabe avant de jouer dans votre film, Daniel Arbide.
18: Oui, parce qu'il parle arabe au Tchad et au Soudan. C'est un autre genre, un autre arabe. Mais on se comprend. C'est un peu comme, si vous voulez, au Canada, ils parlent canadien, les francophones et les français d'ici. Enfin, ils se comprennent. Il y a des mots qui sont différents, mais la langue est à peu près la même. Donc oui, il a vécu, il parle le même arabe.
0: L'histoire que vous racontez dans Seuls les rebelles, elle est magnifique, puisque Suzanne, elle a 60 ans, elle est veuve, elle est à un moment de sa vie où finalement les hommes sont... On le voit très bien au début du film, quand elle parle avec ses amis, c'est très loin d'elle. Elle ne s'attend pas du tout à cette histoire, à cet amour qu'elle va éprouver, amour réciproque pour Osman, donc ce jeune migrant. Donc je le disais, l'histoire est belle, mais ce qu'elle révèle de la société libanaise l'est beaucoup moins, puisque autour de Suzanne et d'Osman... Tous les proches, les enfants, mais aussi bien sûr les amis et les voisins, puisqu'on est quand même à Beyrouth, ne vont pas faire mystère de ce qu'ils considèrent comme un pur scandale. Et je pèse mes mots, parce que tout le monde est furieux contre eux.
18: Oui,
0: contre Suzanne.
18: Après, c'est au Liban, c'est vraiment comme une telenovela en fait. C'est une société qui se moque du pire en fait, si on veut appeler cette situation un peu la pire, qui selon eux puisse arriver à Suzanne, mais

0: fantaisie. Voilà, Suzanne. Donc, elle est un petit peu autiste, mais dans le bon sens. C'est-à-dire qu'elle prend ce que la vie amène. Elle a cette liberté-là. Elle est drôle parce qu'elle est très libre aussi. Elle s'en fout. Et en même temps, elle a une autorité sur cette liberté lui donne une autorité sur les choses qui lui arrivent. Enfin, elle n'a pas peur. Elle n'a peur de rien, comme elle dit. Voilà, qui est un titre à moi d'ailleurs. Mais oui, elle est chouette, Suzanne, en fait. Voilà, je voulais en faire pas une femme qui souffre, pas dans la souffrance. Et le rejet n'est pas vraiment un rejet de souffrance et un film dur et on va se battre. Même les voisines, je les aime bien parce que, bon, elles me disent, mais c'est leur vie. Après, elles peuvent se retourner. Les situations ne sont pas très tranchées. Et puis, tout va dans un rapport un petit peu très, très théâtral aux choses. Du coup, elles montent sur leurs grands chevaux. Et puis, ça fait des scènes, très méditerranéennes aussi. Un rapport très... voilà.
1: Et c'est vrai que ce qui frappe, c'est que jamais vous ne présentez ni Suzanne ni Haussmann comme des victimes.
0: Oui, parce que je les vois pas comme... Justement, ils ont pris leur destin en main. Ils veulent vivre une histoire d'amour. Ils ont eu la chance. Ils savent, ils connaissent leur chance, en fait. C'est ça, ce qui est beau. À mon avis, ils ont toujours eu envie de vivre cette histoire d'amour. Et c'est tombé. C'est des gens optimistes, en fait. Voilà. C'est ce que je... Ils sont optimistes. Quand on est optimiste, donc du coup, la vie nous donne la possibilité de vivre des choses, puisqu'on est ouvert à la rencontre, aux gens. Après, il souffre. Et puis, il souffre, lui, il vient d'être tabassé, il est pauvre, il est sans papier, il est dans ce pays, il est malmené. Ça ne veut pas dire qu'il est optimiste, parce qu'il vit la bonne vie. Et elle est vendeuse, elle a plus de rapport avec ses enfants qui ont leurs problèmes à eux. Son mari, elle l'a vraiment pas porté dans son cœur.
1: Ça, on le comprend un peu à peu.
0: Voilà. Donc, ils ont pas vraiment des raisons d'être optimistes, mais c'est des gens qui, malgré les difficultés, le sont. Enfin, il y a peut-être deux genres de gens, ceux qui voient le verre à moitié vide, d'autres qui voient le verre à moitié plein, peu importe les situations, hein. Peu importe leurs conditions sociales ou économiques. Je pense que, Suzanne, ils ont cette naïveté-là.
1: Qui est aussi une force et qui est aussi leur forme de liberté. On pourrait se dire que Suzanne, elle a commencé un peu à la mort de son mari à éprouver la liberté. Justement, parce qu'elle n'a jamais pu faire ce qu'elle voulait. Son mari a toujours tout imposé. Et puis là, elle se dit, voilà, comme vous disiez, Daniel Arbide, elle est optimiste, ça lui tombe dessus. Et elle prend ce cadeau du ciel. Mais tout ça nous emmène très loin de ce qui était, je crois, le point de départ de votre film, qui était ce film merveilleux de Douglas Sirk, qui est un classique du cinéma, Tout ce que le ciel permet. Mm-hmm. Parce que dans Tout ce que le ciel permet, justement, tout est très feutré. Tout se dit par derrière, il y a beaucoup d'allusions, etc. Alors que dans votre film, tout est posé sur la table.
0: Mm-hmm. Il y a celui-là, il y a celui de Fassbinder, évidemment. Il y a celui de
1: Todd Haynes. Tous les autres s'appellent Alice.
0: Oui, parce que Fassbinder a remaké Tout ce que le ciel permet, qui lui-même est une adaptation d'un livre, en fait. Et puis Todd Haynes a fait Loin du paradis avec Julianne Moore. Oui, c'est peut-être un exercice d'admiration pour tous ces gens. Peut-être pour Fassbinder un peu plus. Et Douglas Sirk, qui a eu une vie tellement tourmentée. D'ailleurs, c'est pour ça qu'il faisait ses films parce qu'il avait un rapport à sa famille, à sa femme, qui l'a empêché de voir son fils, qui est mort à l'âge de 18 ans, à la fin de la Seconde Guerre mondiale, parce qu'il est devenu dans l'armée hitlérienne.
1: Nazi.
0: Oui, dans l'armée nazie. Et lui, étant juif, il a dû partir aux États-Unis. Et sa femme, qui s'est radicalisée, l'a empêché de voir son... Et c'est ce rapport-là, l'injustice, en fait. Mais comment il a pu aimer cette femme qui s'est radicalisée, Douglas Sirk, je pense, son rapport... à l'autre, c'est-à-dire on peut être différent et s'aimer et se rencontrer et tomber amoureux. Bon, dans tous ces films, il y a cette contradiction. Les couples ne sont pas vraiment faits pour être ensemble.

0: ce qu'il a repris aussi Fassbinder. Et oui, il y a une sorte de forme de parenté, mais moi je me suis dit peut-être Douglas Sirk et Fassbinder et tout, et je ne sais pas Todd Haynes, mais enfin ces deux-là, ils auraient bien aimé qu'il soit en arabe de nos jours, ce film, ce rapport-là aussi, cette histoire-là qu'il raconte, parce que ils ont lutté contre beaucoup d'injustices. Et ils ont raconté beaucoup d'injustices dans leurs films. Et c'est pas que la société libanaise est plus injuste. Non, moi je raconte le monde à travers la société libanaise. C'est-à-dire que moi je pense que le racisme en France, en Europe, est beaucoup plus fort et beaucoup plus vicieux, beaucoup plus caché. Même si là il est décomplexé avec l'arrivée des extrêmes. Comme si maintenant on a l'impression de voter à l'extrême droite, ça devient comme n'importe quoi,
1: quelque chose de normal,
0: peu importe, enfin anodin, et ça devient très étrange et très de vivre dans une société comme la société occidentale aujourd'hui, alors que quand je viens de la société libanaise qui est beaucoup plus décomplexée, oui, beaucoup plus on peut se battre ici aussi, on peut se battre,
1: on peut parler et peut-être à l'ennemi et l'affronter, c'est ça.
0: Oui, en tout cas il y a une joie dans la bataille.
1: Alors cette joie dans la bataille, on en reparlera avec vous, Daniel Arbid, juste après Selfish Soul. C'est un titre magnifique de la new-yorkaise Sudan Archives, et c'est le choix de notre co-réalisatrice Lauren Nemoza.

0: Vous êtes bien sur RFI dans tous les cinémas du monde avec notre invité Daniel Arbid pour parler de Seuls les rebelles. Seuls les rebelles, hein, l'histoire d'amour entre Suzanne et Osman. Donc Suzanne qui est une veuve sexagénaire qui vit à Beyrouth et comme on le disait tout à l'heure, hein, cette histoire d'amour avec ce jeune réfugié soudanais lui tombe comme un cadeau du ciel. On en parlait tout à l'heure avec vous, Daniel Arbid. Le Liban est un pays très métissé, très cloisonné aussi. Quelles sont les séparations qui vous semblent les plus violentes aujourd'hui dans la société libanaise ?
1: Le Liban est un pays à part dans le monde parce que il y a des gens très différents qui vivent, des chrétiens, des musulmans, des chiites, des sunnites, des druzes, il y a même une communauté juive, il y a d'autres rites, il y a 17 communautés et sur un territoire très petit. Et tout le Liban fait 5 millions d'habitants environ. Et il concentre aujourd'hui les rapports nord-sud ou occident-orient par la guerre là qui s'est passée et qui a lieu encore sur son territoire toujours. Et il concentre, oui, il y a toujours ces deux mondes, l'Occident et l'Orient, qui se confrontent, qui s'affrontent à travers la société libanaise. C'est comme si le monde n'arrive pas à s'entendre pour moi, en fait. C'est plus que le Liban. Alors que le Liban, c'est un pays très riche, parce que déjà, dans son sol, il y a les différentes couches d'invasion, gréco-romaine, byzantine, avant phénicienne. Il suffit de gratter pour avoir des trésors. Et puis, dans sa population, la mentalité des gens, c'est très agréable, en fait, de marcher dans la rue à Beyrouth ou ailleurs, d'ailleurs. Tout est oral, oui, il y a une richesse orale dans la parole. Donc, c'est un vrai terrain de jeu pour moi, de faire des films. Là-bas, c'est une autre... Moi, je vis en France et je suis ravie. Et le mot exil, je l'aime pas parce que ce n'est pas un exil, c'est un choix. Moi, j'ai choisi de vivre en France. C'est par amour de la France aussi. J'aime deux pays, comme dit la chanson. Donc, je pense... Mais le Liban, c'est une autre mentalité, c'est un autre monde. Moi, je trouve que c'est une richesse formidable. C'est un pays... incroyable, le Liban. Il faut le préserver. Il faut que le monde entier cherche à le préserver parce que c'est les gens cohabitent et vivent ensemble. Ça, c'est pour. Mais après, il y a des accidents, il y a des ruptures, il y a des violences énormes. Et c'est ce qui a inspiré aussi en partie ce film parce qu'il y a eu un moment. Il y a 4 ans où il était, avant le nouveau gouvernement, là où je lisais le journal tous les matins et j'avais l'impression que les faits divers sur la violence étaient en fait nombreux. Et j'ai l'impression que la société souffrait, était en souffrance et il y avait des faits de racisme, il y a toujours eu. Parce que c'est quand même un pays qui accueille 1 million de Syriens, qui accueille 500 000 Palestiniens, alors qu'ils sont déjà 5 millions. C'est pas comme s'ils sont 60 millions.
0: Et puis, il y a aussi une crise économique terrible depuis plusieurs années.
1: Exactement. La crise des banques, c'est-à-dire qu'on peut plus retirer son argent. Il y a eu l'explosion du port. Il y a Israël qui bombarde tous les 2 jours. Heureusement, il n'y a plus maintenant une plaie en moins. C'est Bachar el-Assad. Voilà. Mais c'est fou, en fait, comme pays.
0: Et cette folie-là. C'est la concentration, en fait, qui est folle.
1: Oui, cette énergie-là, c'est-à-dire que à Beyrouth, moi, je ne sais pas ce qui peut m'arriver au bout de la rue.
0: Littéralement.
1: Littéralement, je peux être quelqu'un peut me prendre dans ses bras, m'aider, ou je peux être insultée et menacée. En tout cas, c'est prendre la rue le matin, il peut y arriver des choses. C'est pas voilà, je m'ennuierai pas.
0: Mais justement, il y a quelque chose de très acéré. Vous savez, comme on dit à l'os dans le film, mais y compris dans les conversations racistes ou méprisantes, comme vous le disiez tout à l'heure, il y a une forme de joie aussi de la confrontation. Moi, ce film, peut-être que je me trompe, mais m'a beaucoup fait penser à Conversation de salon, qui était l'un de vos premiers films, où vous filmiez vos tantes en train de prendre le thé. Je résume un peu.
1: Oui, c'est une série vidéo qui est dans les collections du Centre Pompidou, parce que je fais de la vidéo aussi. Je documente tous les membres de ma famille que j'aime bien. Et j'ai fait cette série sur mes tantes, ma tante Lily, qui reçoit tous les jours avec... En fait, tout ça s'est préparé parce que c'est mis en scène, parce que les copines sont castées. Mais en fait, il y a 6 épisodes de conversation de salon où ces femmes, oui, racontent tout et son contraire. Et c'est drôle. Et en même temps, c'est une parole assez ouverte. En fait, elle se moque d'elle-même.
0: Une parole très crue, pleine d'humour.
1: Très crue. Oui, imagée, drôle. Et le film l'est, Soleil Rebelle, est drôle. En fait, c'est comme un livre d'images. Il y a plein de couches dans... Il y a conversation de salon, il y a des moments plus durs, il y a des moments plus drôles, presque par moments des stand-up comédies dans ce film.
0: Alors justement, on va en entendre une. C'est le moment où les voisins... Alors Suzanne et Haussmann sont dans l'appartement, et à un moment donné, les voisins débarquent avec la police et ça monte très vite, très haut.
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0: Ça vous fait rire, mais qu'est-ce qu'il se dit dans cet extrait ?
1: Prends ton mari et va te ranger. Et l'autre lui dit, tu devrais avoir honte à ton âge, tu es une dévergondée. Enfin, après, dans le film, lui dit, oui, il a l'âge de ton fils. Bref, c'est en roue libre, si vous voulez, un peu. Et lui dit, mais je comprends que ton mari ait eu une crise cardiaque à cause de toi.
0: Elle a dû répondre, hein, Suzanne.
1: Oui. Et puis, c'est comme une battle, si vous voulez, une battle de paroles. Tous les acteurs et les actrices du film, à part Yam et Amine, ne sont pas acteurs.
5: Mais donc, ils improvisaient, là, par exemple, quand vous dites c'est une battle, c'est écrit, c'est vous qui avez écrit cette battle ou c'était improvisé?
1: C'est écrit et ensuite c'est jeté. C'est-à-dire que c'est la liberté de le faire, oui. C'est ma méthode. De mettre en scène. J'aime beaucoup préparer, caster en fonction, faire différentes sessions comme ça. C'est presque du théâtre. Et ensuite, de pousser les gens, les acteurs.
5: Mais qu'est-ce que ça apporte pour vous?
1: De les confronter avec des non-acteurs.
5: Justement, de choisir des personnes des non-professionnelles. C'est délibéré ou...
1: Là, pour le coup, vous savez comment le film s'est fait. Délibéré. Là, pour le coup, on n'avait pas le choix. Mais en général, c'est délibéré, oui. J'aime beaucoup mélanger les acteurs et les non-acteurs parce que je trouve que l'acteur prend conscience qu'il est dans la vie et pas dans une fiction. Et le non-acteur, lui, il sait pas, mais il pense qu'il joue. Alors, il est dans l'action. Donc, il y a une sorte de moyenne... qui se perd la juste moyenne. C'est-à-dire, on n'est pas dans la fiction, on n'est pas dans la vie. Et moi, je cherche à chaque film ça. Ce point au milieu, je veux que la vie contamine la fiction. C'est-à-dire que je fais tout pour ça. Et je veux que la fiction contamine la vie quand je fais des documentaires. C'est presque ma méthode. En fait, j'ai envie... de lâcher prise, de perdre le contrôle, de vivre la situation. Donc comment je fais ? Je m'entoure de gens qui vivent. Voilà.
0: Et qui vivent, alors qui vivent les situations, vous le disiez tout à l'heure, c'est presque un huis clos, en fait, sous les bombes. Alors, parce que vous le vouliez, parce que cette histoire d'amour, elle devait agir comme une sorte de révélateur chimique sur tout l'entourage, révéler ce que l'entourage de Suzanne pense, va penser, va dire de cette relation, révéler des choses très difficiles, hein, parfois, son racisme, sa violence, etc. Mais aussi parce que vous avez été obligée, à cause des bombardements, vous y faisiez allusion tout à l'heure, la ville de Beyrouth était bombardée au moment...
1: Tout le Liban était bombardé, oui.
0: Du tournage, tout le Liban.
1: Tout le Liban, en tout cas, la Beka, le sud surtout, et Beyrouth, oui.
0: Et donc, on vous a proposé de reconstituer Beyrouth dans une autre ville, entre autres à Marseille, et ça n'a jamais été une option pour vous.
1: On m'a pas proposé, on cherchait des solutions. En fait, au moment où on devait tourner ce film, c'est un film où on n'avait pas eu beaucoup d'argent et je devais l'expérimenter puisque je vais de plus en plus vers, comme je fais de la vidéo, je fais des séries aussi. J'ai une série qui sort sur Canal Plus à la rentrée. En fait, je pratique aussi la photographie. Tout m'intéresse.
5: Mais tout trouve... aussi bridé.
1: Oui. Pas bridé, parce que les séries, oui, dans les séries, je mets du cinéma, si vous voulez. Dans la photo, je mets de la fiction. Dans la vidéo, je mets du documentaire. Et dans les films, je mets de la vidéo, si on veut. Voilà. Et dans ce film-là, je voulais mettre de la vidéo. Je voulais faire presque... Je documentais pendant un an les faits divers qui se passaient au Liban. J'avais une documentaliste qui m'envoyait des vidéos de faits divers.
5: Très vidéos.
1: Des vidéos de par téléphone, par mail, des vidéos de faits divers qui passaient au Liban, qui passaient à la télé, qui passent sur les réseaux, de choses assez atroces parfois. Et je voulais en fait faire un film où cette histoire d'amour fasse la moitié du film. Et les atrocités fassent l'autre moitié du film. C'est-à-dire comme si la société est en train de dégénérer, d'être ensauvagée, cette société. Et en même temps, il y a cette pureté de ce couple en face. Le jeu face au nous. Et c'est ce nous de la société qui juge ce jeu. Le JE, le couple qui vit cette histoire d'amour à l'abri, qui veut juste être heureux, qui veut pas faire de mal à personne, qui veut juste qu'on le laisse tranquille. Et je voulais les opposer dans un rapport à un film à deux vitesses et mettre que des faits divers, puis juste une histoire d'amour et voir un peu qui est le plus indécent, en fait. Et je voulais tourner là-bas avec Hiyam et Amine, donc la moitié d'un film, d'une certaine manière. Et on allait tourner, et le film, on ne pouvait pas, parce que Hiyam m'a dit, je donne 3 mois, après je dois aller aux États-Unis faire une série. Et ça fait longtemps qu'on a envie de travailler ensemble avec Hiyam, donc j'avais ces 3 mois où on devait faire ce film. Et à ce moment-là, Israël a commencé à bombarder le sud Liban. En représailles de roquettes reçues, envoyées par le Hezbollah. Mais c'était le premier bombardement après Gaza. Et donc, on s'est dit, là, ce qui va se passer, c'est que, en fait, on va finir, moi, j'ai pensé qu'on va finir comme Gaza. Ça, c'était la première fois. Juste après, en 2024.
5: C'est-à-dire que vous avez cru 2024. Qu'une partie du Liban serait entièrement détruite.
1: Je veux dire, la violence par laquelle ils ont attaqué à ce moment-là, fin 24, était incroyable. Donc, et puis, personne ne dit rien à Israël. Donc, on s'est dit, tiens, il va y avoir... on va finir en ratatouille, quoi. Et je me suis dit, au-delà du film, il ne s'agit plus de faire un film ou de pas faire un film. Il faut sauver... Moi, je pensais à mes parents, mes amis, les rues où je vis quand je suis là-bas. Effectivement, et après, donc, il fallait penser aussi à ce film qu'on allait tourner. Et je ne pouvais pas amener une équipe. Aucune assurance n'allait l'assurer, ni une équipe, ni des acteurs, d'ailleurs. Donc, le producteur est venu me dire, est-ce qu'on peut le faire à Paris, à Montreuil, à Marseille, quelque part, et tu enlèves quelques décors extérieurs, et on peut, j'ai refusé, parce que c'est un film sur le Liban. Je veux dire, c'est pas l'histoire de faire à Paris. C'est un autre film, Paris. Et du coup, il fallait trouver, avec le peu d'argent qu'on avait, comment reconstituer le Liban. Et je ne sais pas comment j'ai eu cette idée. Oui, par cette envie de sauver chaque mur et chaque rue. Je voulais absolument que chaque rue qui est dans mon scénario existe. Peut-être qu'à cause des bombardements, elle n'existera plus. Donc c'était un travail documentaire d'une certaine manière dans ma tête.
5: Vous avez filmé ou vous avez fait filmer donc en plan fixe les rues par exemple?
1: C'est pas en plan fixe, c'est mouvant. Donc j'ai engagé une équipe sur place. J'ai engagé un chef opérateur, mon ingénieur du son, il habite là-bas, une équipe de 10 personnes, des assistants, directeurs de prod, et je les ai dirigés par Zoom depuis ma cuisine à Paris. On avait des retours, ils m'ont installé un retour sur la caméra là-bas. Ça, à chaque fois qu'ils filment, moi j'étais en tournage en fait, sauf que j'étais à Paris, eux ils étaient et donc Céline Boson, qui est la chef opératrice du film, pareil, elle était chez elle à Paris, mon assistante aussi, la production aussi, on était à des heures de tournage, on avait 2 semaines de tournage, de fond, de mur. Par exemple, dans une pièce, il y a 4 murs, il fallait filmer chaque mur de chaque décor intérieur et chaque côté de chaque rue, nord, sud, est, ouest.
0: La corniche.
1: Oui, de la corniche à le côté gauche, le côté droit, le face, nord et sud de la corniche. À 3 moments de la journée, le matin, entre chien et loup et la nuit, de manière assise ou de manière debout, parce que la perspective de votre regard change. Donc voilà ce qu'on a fait, on a filmé des murs et pendant 2 semaines.
5: Et après, ce sont ces images que, une fois que vous avez vos acteurs, vous projetez. C'est
1: oui.
5: ça, derrière eux, enfin sur un fond, enfin via un fond vert, enfin je sais pas,
1: et
5: il y a des effets
1: bouge.
5: Spéciaux.
1: Non, il y a pas de fond vert. C'est tout est fait. Il y a aucun fond vert en fait. Et ensuite, j'ai créé avec Céline, on a créé et Alexandre Massot qui s'occupe des deux. C'est comme si vous avez 2 grands écrans de cinéma. Et la projection, elle est derrière l'écran, elle est pas devant. Parce que quand vous allez au cinéma, le projecteur, il est en face. La rétroprojection, elle est derrière, elle envoie les images derrière. Et on a créé, par exemple, la cuisine de Suzanne avec, c'est un travail très précis, très technique, où il y a tous les, mais c'est une image que Suzanne, elle ne peut pas aller ouvrir l'évier, parce que c'est une image, hein. Mais vous pensez que c'est un vrai, parce
5: ben oui,
1: que vous regardez le...
5: Complètement.
0: Alors c'est un vrai
5: ouais.
0: défi pour tout le monde, vous la première,
1: oui.
0: mais aussi pour les acteurs.
1: Oui,
0: parce que j'imagine que vous étiez, enfin, ils tournaient en studio, c'est ça, à Paris,
1: on tournait au studio de la Montjoie, en Seine-Saint-Denis,
0: avec la mer
1: en
0: parfois
1: janvier.
0: Derrière eux, le soleil ou la nuit, des scènes de bagarre, très très compliqué.
1: Tout, on a tourné, si vous voulez, sur 2 écrans, comme dans une pièce comme celle-là, peut-être 20 mètres carrés, a fait tout le film, et les images bougeaient derrière, parce que c'est pas des images fixes, c'est pas des photos. On mettait les, par exemple, il y avait des voitures. Il marchait à côté des voitures et puis il marchait sur des tapis roulants. Les acteurs, ils marchaient, donc l'image, elle bougeait. Et eux, vous croyez qu'ils marchent à côté de la voiture, à côté de la corniche. Mais on mettait, pour avoir le vent, on mettait des souffleurs, mais pas d'intensité, des souffleurs de jardin, pour qu'ils touchent pas l'écran. Parce que sinon il va bouger l'écran. Il travaillait donc les acteurs dans un environnement clos. Il n'y avait pas les bruits de Beyrouth. Il fallait les dans leur tête, il fallait les imaginer. Tout ça s'est reconstitué aussi après, parce que il faut qu'ils parlent. On peut pas mettre du bruit. Donc ils marchaient dans la rue alors qu'ils sont dans un studio comme celui-là. Tout est factice. Et on allait chaque matin, si vous voulez, en janvier on tournait l'année dernière, chaque matin je prenais le RER pour arriver à la Plaine Saint-Denis et aller au studio de la Montjoie et aller vivre à Beyrouth. On a vécu à Beyrouth, il n'y avait pas de problème de météo, pas de problème de circulation, on rentrait dans le studio, on était à Beyrouth. C'est toute l'équipe a vécu ce trip incroyable, c'est-à-dire on rentrait, c'est un grand studio, et puis je disais, on a tout le tournage évidemment était préparé, mais on sortait la rue machin qui est la rue qui va de voilà le mur de la cuisine, la chambre de Suzanne ce jour-là, on
5: Donc
1: était
5: même
1: avec
5: le
1: elle.
5: Même le magasin de tissus
1: tout.
5: Également
1: tout. Tout
0: ah,
1: le
0: justement,
1: film.
0: Justement.
1: Tout le film. Il n'y a aucune réalité à part un lavabo qu'on a installé pour qu'il lave les verres en vrai.
0: Alors justement, fermez les yeux. On part à Beyrouth. Alors pour le coup, c'est pas un extérieur, c'est un huis clos dans l'appartement. On va écouter une conversation entre Suzanne Yamabas et sa fille jouée par Shaden Faki.
4: Maman, khalas bikaffi, بكفي خلاص خلاص بكفي بدك توعي بدك توعي بدك توعي بدك ترجع على الواقع يا ماما ما بيصير بدك ترجع هلا لهون هلا ما بيصير جرصة جرصة جرصة جرصة هنتجرس هنتجرس شو بدهم يقولوا الناس يا ماما شو بدهم يقولوا الناس عنا
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0: Shaden Faki, donc qui joue la fille de Suzanne, qui est une actrice extraordinaire. Vous nous disiez pendant l'extrait que c'est une star en fait.
1: Oui.
0: Au Liban, mais elle vit à Paris.
1: Oui, elle est réfugiée politique. Elle n'est pas actrice. Bon, maintenant elle veut jouer un peu plus, je suppose, mais elle fait du stand-up, elle a son public qui l'adore. Et elle a demandé, elle est réfugiée politique en France parce qu'elle a fait des sketchs de stand-up très... qui ont heurté, disons, la sensibilité du Hezbollah.
0: Peu comme certains de vos films.
1: Elle est passée un peu plus, elle a tapé plus fort, je pense, parce qu'elle vivait là-bas, elle est queer, elle est chiite du sud Liban. Elle est militante, mais elle a fait, elle les a vraiment cherchés, et donc ils voulaient la tuer. Mais elle est très scandaleuse, Shaden.
0: Très provocatrice.
1: Très. C'est que il y a une force comme ça, assez éclatante, qui sort dans le film d'ailleurs, qu'on ressent, que vous ressentez. Mais moi, dans ce film, je voulais rendre hommage à Shaden et je voulais rendre hommage à Alexandre Polikevitch aussi, qui joue Layal, le trans, qui a de jolies scènes dans le film. C'est pas un personnage principal, mais c'est Alexandre Polikevitch, malgré son nom, est libanais et il danse en femme. Exclusivement, et il habite au Liban. Il se trouve qu'il était en France au moment où on tournait, et il a eu des menaces de mort récemment parce qu'il danse exclusivement en femme. Et il y a des prêtres et des chers qui l'ont menacé, qui ont envoyé des gars lui casser la gueule parce que ils le trouvaient. Voilà, pour des raisons évidentes, ils l'ont condamné. Donc, mais il continue à vivre là-bas. Il est militant. Il est très intelligent, comme Shaden, comme Kamal Mouzawak aussi, qui a créé un marché au Liban et qui était en France, qui joue le prêtre. Le premier prêtre.
0: Celui qui refuse de les marier, de marier Suzanne.
1: Qui fait une apparition. En fait, c'est des gens que j'admire et je voulais les mettre dans le film. Ce sont des gens très importants, qui ne sont pas des acteurs, tout comme d'autres, mais qui sont moins connus, mais qui luttent aussi. Mais ce sont j'ai cherché aussi à rendre, à faire hommage.
0: Donc vous avez reconstitué en banlieue parisienne ce Liban. Que vous aimez, Daniel Arbid?
1: Moi, j'aime beaucoup le Liban, alors qu'on m'accuse de le malmener à chaque film. Mais on peut malmener. Heureusement que je le malmène. C'est à partir du moment où je me tais que j'aime plus le Liban, ou que j'ignore. Mais j'aime beaucoup le Liban. Après, c'est ma nature. J'ai adapté Passion simple aussi de Annie Ernaux, parce que on l'accuse aussi de malmener. Des choses, c'est juste, je cherche le débat en parlant de choses comme ça, touchy. Je cherche à confronter. C'est peut-être un rapport aussi à l'autorité que j'ai. Je cherche la désobéissance et j'encourage la désobéissance.
5: Vous êtes une rebelle.
1: Oui, mais il faut qu'on le soit tous, je pense. Il faut qu'on peut pas accepter des faits accomplis comme ça. Il faut qu'on questionne. Je pense que tous les artistes sont des rebelles.
0: Et leur film sur les rebelles et sur la désobéissance, Seuls les rebelles, signé par vous, Daniel Arbid, on va en reparler juste après ce titre de Dazé. Corps, c'est un titre de la playlist de RFI.

0: Daniel Arbide, on parlait de désobéissance tout à l'heure. C'est vrai que c'est un mot qui revient souvent chez vous. Le cinéma permet de l'exprimer ou de la transformer ? J'allais dire de la transcender ?
1: De l'exprimer, oui. Puis peut-être par le système aujourd'hui de financement de faire aussi de désobéir alors qu'on attend de nous une forme de complaisance ou de... Oui.
0: Cette histoire d'amour, elle était facile à faire comprendre aux financeurs ?
1: Non, c'est pour ça que c'est un film pauvre.
0: À petit budget ?
1: Oui. Moi, comme tous mes films. Après, je ne vais pas me plaindre. J'ai des gros budgets pour les séries, pour d'autres choses. Mais je considère le cinéma comme encore autre chose que la série parce que c'est aussi un moyen d'expérimenter pour moi. Je ferai peut-être des films plus consensuels. C'est plus vous avez de l'argent, plus le rapport est consensuel. Ça, il faut pas, on peut pas prendre des risques. C'est-à-dire que j'aurais pas pu, à moins que je fasse Audiard, Audiard l'a fait, il a transposé le Mexique dans un studio en France, hein, en faisant une comédie musicale.
2: Pour Emilia Pérez.
1: Exactement. Et je trouve que j'admirais ce film pour sa prise de risque. Mais il peut se permettre. Déjà, c'est un homme, et je pense qu'il y a un vrai problème de misogynie dans les arts, mais dans la société occidentale. Mais on pense que non, parce que on est là. Mais moi, je le ressens à ma hauteur de femme et d'artiste et d'étrangère aussi, ouais, à l'origine, alors que je suis française depuis 35 ans. Il y a ce problème-là, c'est-à-dire que même quand vous regardez les films, les femmes, maintenant, commencent à avoir un peu de budget, mais les femmes réalisatrices ont beaucoup moins d'argent que les hommes réalisateurs.
0: Oui, il y a eu beaucoup de réalisatrices d'ailleurs récemment, hein, ont exprimé cette limite, hein, qu'elles assimilent à une sorte de plafond de verre.
1: Tout à fait.
0: Quel que soit leur succès en salle d'ailleurs.
1: Oui, maintenant ça aide. Le succès, disons qu'on le succès aide, et puis on s'habitue à l'idée que des femmes, mais quand même il y a des a priori énormes. Moi, j'avais un projet d'une prise d'otage. Un Français en France dans un projet de long métrage, je pense qu'il ne comprenait pas comment une femme pouvait faire une prise d'otage aussi violente, alors que j'ai fait Seul avec la guerre, en fait. Seul avec la guerre, mon documentaire, j'interviewais des tueurs pendant un an. C'est-à-dire qu'à la limite, j'étais même plus placée de faire ce film sur la violence qu'un Français qui a vécu en France sans avoir qui a toujours fait de la fiction. Mais sans avoir à aborder ces sujets très... Voilà. Donc, mais ils ne comprenaient pas les financiers. À partir du moment où j'étais une femme, et puis j'étais un peu intello, peut-être un peu... ils me considéraient comme arabe, mais je pense qu'il y a beaucoup de chemins et de batailles à poursuivre pour que les femmes s'imposent, pour que les étrangers s'imposent. Il y a encore beaucoup de travail, en fait.
0: Là, on parle du cinéma français.
1: On parle du cinéma français.
0: Et de choses qui ne sont jamais dites frontalement, j'imagine.
1: Absolument, parce que les gens doivent rester à leur place. C'est-à-dire que vous pouvez faire un joli petit film sur votre pays, tranquille. Vous ne pouvez pas innover, ou vous pouvez faire une romance sur une femme, une gentillette, mais voilà, mais pas sur un homme. Alors que c'est un plaisir de se voir dans un homme, dans un film, un homme perdu. Moi, j'étais un homme qui couchait avec des femmes. Et j'étais très contente, d'ailleurs, de le faire.
0: Et on conseille aussi, toujours dans la série, hein, un homme qui couche avec une femme ou réciproquement, à tous les auditeurs d'aller voir votre nouveau film « Seuls les rebelles ». Merci Daniel Arbide d'avoir accepté d'être l'invité de Tous les cinémas du monde.
1: Merci à vous.
0: Tous les cinémas du monde, c'est fini pour aujourd'hui. Au micro, Sophie Torlotin
2: et Elisabeth Lequéré, à la réalisation Apolline Verlon et Lorraine Nemoza.
0: Rendez-vous la semaine prochaine. Alors là, on joue les gros canons, hein, avec une émission spéciale consacrée au diptyque sur De Gaulle et la Deuxième Guerre mondiale, vue bien sûr du côté français. Nous aurons avec nous son réalisateur Antonin Baudry et Simon Abkarian, l'interprète du général. Et d'ici là, bonne semaine à tous.
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7: Bienvenue sur RFI si vous nous rejoignez. Il est 17h à Paris, 15h en temps universel.
3: Sophie Pouzrat.
7: À la une de l'actualité, Israël dit avoir attaqué des combattants présumés dans le sud du Liban au lendemain de la signature d'un accord cadre entre les deux pays, un accord inédit depuis des décennies. L'aide internationale s'organise pour venir en aide au Venezuela, meurtri par le double séisme qui l'a frappé. C'est le cas au Mexique, vous l'entendrez. À la une également, les élections provinciales en Nouvelle-Calédonie se déroulent ce dimanche 28 juin. Le territoire français affronte un scrutin décisif 2 ans après avoir été secoué par des émeutes très violentes. Et puis on parlera du nouveau film de la Libanaise Daniel Arbid, Seul les rebelles. Il met en scène une veuve libanaise d'une 60aine d'années qui croise un réfugié soudanais sans papier dans une rue de Beyrouth. C'est un accord inédit et loin de faire l'unanimité. Israël et le Liban ont signé hier un accord cadre sous médiation américaine, le premier texte conclu directement entre les deux pays depuis 1983. Un geste hautement symbolique alors que les deux États sont officiellement toujours en guerre, à Blajounaïdi.
8: Selon le texte, les soldats libanais se déploieraient dans 2 secteurs définis dans le sud du pays, en l'échange de leurs efforts pour désarmer le Hezbollah. L'armée israélienne, elle, conserverait une présence dans la zone dite de sécurité, le temps de la mise en œuvre du dispositif. La mise en œuvre, c'est justement ce qui fait douter de ce texte, dont la portée est pour l'instant essentiellement politique. Au Liban, l'accueil n'est pas unanime. Le Hezbollah, sans surprise, dénonce une erreur, un texte qui sert avant tout les intérêts israéliens. Parmi les autres forces politiques, le député Nadim Jmaïel du parti chrétien de droite Kataeb a accueilli positivement un accord cadre qui met fin, je cite, à la phase de résistance. Du côté du courant patriotique libre de Gebran Bassil, on pointe les lacunes du texte qui ne garantit pas le retrait israélien total, tout en appelant à s'en saisir pour ne pas tomber dans le piège de la discorde entre Libanais. Éviter la discorde, c'est aussi le message relayé de manière plus sibylline par un des alliés du Hezbollah, le chef du parti chiite Amal. Épuisé à bout de nerfs, 2 habitants de confession chiite déplacés du sud du Liban confiaient ce matin à RFI n'attendre qu'une chose, pouvoir rentrer sereinement chez eux.
7: Abla Jounaïdi. Et dans ce contexte, l'État hébreu dit avoir mené une frappe contre des combattants présumés dans le sud du Liban. Autre lieu, autre conflit en Ukraine. 2 personnes ont été tuées dans des frappes russes, notamment dans la région de Zaporijja. Tandis que Moscou indique 3 morts dans des frappes ukrainiennes ce samedi. Les deux pays poursuivent donc les échanges de tirs, de missiles et de drones alors que le conflit continue. Mais ces échanges se sont intensifiés ces dernières semaines, notamment sur la Crimée qui est depuis ce vendredi déclarée en situation d'urgence par les autorités russes locales. Après le choc, le temps de la colère au Venezuela, endeuillé par le double séisme meurtrier qui a fait au moins 120 morts. Selon un dernier bilan provisoire, les habitants qui s'efforcent de retrouver des proches sous les décombres dénoncent le manque d'aide et de matériel adapté fourni par le gouvernement. La présidente par intérim, Delcy Rodriguez, a été huée à Caracas près d'un immeuble effondré. Selon l'ONU, le bilan des morts devrait s'alourdir considérablement car au moins 50 000 personnes sont toujours portées disparues. disparu. Alors l'aide internationale s'organise sur place, avec notamment la présence de centaines de secouristes étrangers, mais aussi dans les pays voisins, comme au Mexique, où la diaspora vénézuélienne et les Mexicains s'organisent pour tenter de collecter de l'aide humanitaire et de l'envoyer le plus rapidement possible vers le Venezuela. C'est un reportage à Mexico de Marine Lebègue.
9: Les cartons s'empilent dans l'entrée de ce restaurant du centre de Mexico, transformé en dépôt d'aide humanitaire pour le Venezuela. Leonid Arismendi est originaire de la capitale, Caracas, mais elle habite au Mexique depuis plus de 12 ans.
10: Dans ce centre, on reçoit des produits médicaux pour les envoyer aux personnes qui travaillent dans les décombres. Au Venezuela, on reçoit de l'aide de partout, mais ce qui est spécifique du Mexique, c'est son expertise sur les séismes. C'est un pays très sismique et nous ne sommes pas préparés pour ça, ni nos institutions, ni nos pompiers, personne n'est préparé. On voit les gens sortir les victimes des décombres à main nue et c'est ça qui nous préoccupe le plus.
9: Le Mexique a connu dans sa chair ce genre de désastre. En 1985 et plus récemment, en 2017, deux séismes ont ravagé la ville de Mexico, faisant des milliers de victimes. Et les habitants n'ont rien oublié, comme Evan Richards, venu déposer compresses et désinfectants.
11: Je me rappelle parfaitement du tremblement de terre de 2017. Je pense que tous les Mexicains qui apportent de l'aide humanitaire, et il y en a beaucoup qui attendent derrière moi, savent ce que c'est de creuser et fouiller dans les débris pour chercher leurs proches. Je pense que c'est cette empathie qui nous connecte avec le peuple vénézuélien et qui nous incite à les aider.
9: De son côté, la présidente mexicaine Claudia Sheinbaum a déjà envoyé plusieurs centaines de militaires et secouristes, ainsi que des outils de recherche et plusieurs tonnes de matériel médical. Marine Lebègue, Mexico, RFI.
7: Et des vols humanitaires américains atterrissent en ce moment à l'aéroport de Caracas, partiellement rouvert. Selon l'ONU, ce double séisme pourrait finir par toucher près de 7 millions de personnes dans la région. En France, le pays devrait commencer à mieux respirer avec la fin de la vague de canicule annoncée. Les températures devraient recommencer à redescendre ce dimanche dans la soirée. Mais si la canicule recule, ses effets sanitaires reste devant nous pendant plusieurs jours, c'est ce qu'affirme le cabinet du Premier ministre Sébastien Lecornu. Un plateau haut va s'installer par effet de latence sanitaire et des déshydratations, ainsi que des effets de décompensation sont à prévoir. Les services hospitaliers resteront donc sous tension pendant plusieurs jours et les prévisions météo préviennent déjà du risque d'une prochaine vague caniculaire d'ici au 14 juillet. Je vous en parlais dans les titres plusieurs fois. Reportées, les élections provinciales en Nouvelle-Calédonie se dérouleront ce dimanche 28 juin. Le territoire français affronte un scrutin décisif. Deux ans après avoir été secoué par des émeutes très violentes, la colère sociale reste vive sur place et les enjeux économiques sont au cœur des débats. Anne Verdaguer.
12: L'incertitude politique et les tensions sociales ont pesé sur la situation économique de l'archipel depuis les émeutes de 2024. La consommation est en recul tandis que l'économie calédonienne reste au point mort. Et cela malgré l'annonce du plan de relance de l'État de 2 milliards d'euros sur 5 ans. Le PIB a fondu de 15% en deux ans. D'après une enquête récente menée par les organisations patronales calédoniennes, près d'une entreprise sur deux dispose de moins de 3 mois de visibilité et de trésorerie. 9 entreprises sur 10 considèrent qu'aucune relance durable n'est possible sans cadre institutionnel stabilisé. Le nickel, pilier historique de l'économie calédonienne, symbolise à lui seul le décrochage du territoire avec un secteur industriel en souffrance. Là aussi, un plan stratégique a été proposé par l'État. La crise économique a aussi des conséquences majeures sur le chômage. Au total, près de 13 000 emplois ont été détruits depuis 2024. Enfin, le territoire doit faire face à un endettement public record et des départs d'habitants comme la Nouvelle-Calédonie n'en a pas connu depuis la Seconde Guerre mondiale.
7: Les explications d'Anne Verdaguer. Et maintenant, une question que vous vous êtes peut-être déjà posée. Peut-on aimer envers et contre tout? C'est en tout cas la question que pose le nouveau film de la réalisatrice libanaise Danielle Arbid, Seuls les rebelles, qui sort en salle ce mercredi. Une veuve libanaise d'une 60aine d'années qui croise un réfugié soudanais sans papier dans une rue de Beyrouth et ils tombent amoureux. C'est l'intrigue du film. Elisabeth Le Quéré nous en dit plus.
0: Suzanne, à l'âge d'être la mère d'Osman, elle est d'origine palestinienne, lui est noir, jeune, sans papier. Quand elle le défend un soir dans la rue contre une bande qui l'attaque, quelque chose se noue, quelque chose que la société libanaise va tout faire pour éliminer. Le film a une particularité formelle saisissante. Il a été tourné entièrement en transparence. Beyrouth était sous les bombes au moment du tournage et Arbid a filmé les rues libanaises avec une équipe locale, puis les a projetées dans un studio à Paris derrière ses acteurs.
13: Chef Taïdel Balad.
0: Hiyam Abbas compose une femme humble et combative. Face à elle, Amine Ben Rachid est la révélation du film. Avec eux, Daniel Arbid construit une métaphore du courage ordinaire dans la lignée de Sirk ou de Fassbinder. Ces cinéastes qui utilisaient le mélodrame pour radiographier une société. Seuls les rebelles est un film sur la bonté, ou plutôt ce qu'il en coûte de l'exercer.
7: Le récit d'Elisabeth Le Kerry. Et puis l'Australie remet un tour de vis sur les réseaux sociaux. Le pays fait partie de ceux qui ont interdit les réseaux pour les jeunes, les mineurs, en dessous d'un certain âge, 16 ans en l'occurrence. Et Canberra annonce que l'amende en cas de violation de cette limite va doubler pour les plateformes qui tenteraient de ruser sur l'âge de leurs utilisateurs. Elle va passer à près de 99 millions de dollars australiens, ce qui équivaut à peu près à 60 millions d'euros. Le gendarme numérique aura aussi plus de moyens pour brider les plateformes, de quoi dissuader toute tentative de contournement. Et c'est ainsi que s'achève cette édition. Merci à vous de l'avoir suivi. 17h10 à Paris, 15h10 en temps universel.
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16: J'ai toujours voulu savoir ce que c'était exactement que le cinéma.
17: Moteur. Les films sont plus harmonieux que la vie, je pense. Il n'y a pas d'embouteillage dans les films, il n'y a pas de temps mort.
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0: Bonjour et bienvenue dans tous les cinémas du monde. Bonjour Sophie.
2: Bonjour Elisabeth, bonjour à toutes et à tous.
0: Cette semaine, nous recevons une cinéaste qui, depuis plus de 20 ans, construit une œuvre où l'intime et l'histoire ne cessent de se heurter. Une œuvre traversée par Beyrouth, l'exil, les corps et le désir, mais aussi par la guerre et les fractures du monde. Après Peur de rien, Passion simple ou encore Dans les champs de bataille, Daniel Arbid revient avec Seuls les rebelles, sorti en salle ce mercredi. Bonjour Daniel Arbid.
19: Bonjour.
0: Si je devais relier vos films d'un fil rouge, je crois que je paraphraserais Virginia Woolf qui disait que seul l'amour peut donner sa forme au monde. Et de fait, Seuls les rebelles s'attachent à l'histoire entre Suzanne, une femme palestinienne jouée par Hiyam Abbas, et un jeune migrant soudanais, Osman, interprété par Amine Ben Rachid. Leur première rencontre, ou presque, on va l'entendre dans cet extrait.
20: جيت اشوفك بس انا ما بدي اسجي اكثر من هيك
19: ما بتزعجني
20: يعني انت ما خايفه مني
19: ليش بدي خاف
20: ما بتعرفيني اكثر وانا اصوات اجنبي
19: يعني عثمان انا ما بخاف من شيء.
0: Un extrait de votre film, Daniel Arbid, Seuls les rebelles. Alors, on entendait la voix de Hiyam Abbas. Vous la connaissez depuis longtemps, 30 ans, je crois.
19: Pas autant, mais à peu près, ouais, 25 ans.
0: Et face à elle, Amine Ben Rachid, qui apparaît pour la première fois dans un rôle principal au cinéma. Ce qui frappe dans cet extrait, c'est la douceur de sa voix.
19: Les deux, ils sont très doux.
0: Oui.
19: Ouais, c'est pour ça que j'ai beaucoup aimé déjà travailler avec eux, mais... je pense qu'ils imprègnent le film. C'est de la douceur, de la bonté, de la naïveté, ce que vous voulez. Mais en tout cas, c'est ce qui les lie. Ouais.
0: Comment vous l'avez rencontré, Amine Ben Rachid?
19: par une directrice de casting que j'aime beaucoup, qui s'appelle Tatiana Vial, qui travaillait sur Peur de rien et qui a travaillé sur la préparation de ce film il y a 5 ans, parce qu'il devait se faire à ce moment-là. On a fait un casting et parmi les postulants, Amine, il commençait à s'intéresser au cinéma à l'époque. Et depuis, il a fait des courts et même un long, ou pas en rôle principal. Mais oui, à l'époque, il venait de... En fait, il était plus dans la mode et...
0: Et il est d'origine soudanaise, lui oui. aussi, comme le personnage.
19: Oui, il est soudanais, mais il a vécu aussi au Tchad. Et puis ensuite, il est arrivé en France, comme les migrants, via un bateau, enfin, via la Libye. Il est passé par la Libye. Ensuite, il a pris un bateau. Il a conduit lui-même le bateau. Il m'a expliqué qu'il vous donne la possibilité de conduire, d'être le responsable des 35 autres qui sont dans la barque, en fait. Et puis, lui, il était le responsable. Ils sont arrivés jusqu'en Italie. Et ensuite, en Italie, il a passé quelques temps, quelques mois, et il est venu en France.
2: Mais donc, il ne vit pas à Beyrouth, Amine Ben Rachid, mais il parle arabe. Enfin, il parlait déjà arabe avant de jouer dans votre film, Daniel Arbid.
19: Oui, parce qu'il parle arabe au Tchad et au Soudan. C'est un autre genre, enfin, c'est un autre arabe, mais on se comprend. C'est un peu comme, si vous voulez, au Canada, ils parlent canadien, les francophones et les français d'ici. Enfin, ils se comprennent. Il y a des mots qui sont différents, mais la langue est à peu près la même. Donc oui, il a vécu, il parle même arabe.
0: L'histoire que vous racontez dans Seuls les rebelles, elle est magnifique, puisque Suzanne, elle a 60 ans, elle est veuve, elle est à un moment de sa vie où finalement les hommes sont... On le voit très bien au début du film, quand elle parle avec ses amis, c'est très loin d'elle. Elle ne s'attend pas du tout à cette histoire, à cet amour qu'elle va éprouver, amour réciproque hein, pour Osman, donc ce jeune migrant. Donc je le disais, l'histoire est belle, mais ce qu'elle révèle de la société libanaise l'est beaucoup moins, puisque autour de Suzanne et d'Osman... Tous les proches, les enfants, mais aussi bien sûr les amis et les voisins, hein, puisqu'on est quand même à Beyrouth, ne vont pas faire mystère de ce qu'ils considèrent comme un pur scandale. Et je pèse mes mots, parce que tout le monde est furieux contre eux.
19: Oui,
0: enfin, contre Suzanne.
19: Après, c'est au Liban, c'est vraiment comme une telenovela en fait. C'est une société qui se moque du pire en fait, si on veut appeler cette situation un peu la pire, qui selon eux puisse arriver à Suzanne, mais c'est quand même les gens sont dans un rapport très décomplexé. C'est une façon de dire les choses, le meilleur et le pire, d'attaquer, d'être aussi avec les autres, même quand on dort au Liban, il y a toujours quelqu'un à côté. Donc les gens vivent les uns avec les autres, ce qui est aussi un aspect très chaleureux et pas forcément désagréable hein, dans beaucoup de situations. On n'est jamais seul, mais ça peut être très intrusif dans ces genres de conditions, de situations où Suzanne tombe amoureuse. Effectivement, elle a 65 ans et en fait, Suzanne est modeste. Elle vient d'un milieu modeste. Donc, dans un milieu modeste, même ici, enfin partout, on n'a pas les armes pour lutter. On ne peut pas... Enfin, l'argent vous permet quand même de vous protéger des médisances ou de partir. Le pouvoir, elle n'a pas de pouvoir, Suzanne. C'est une femme qui n'a pas de pouvoir, comme lui d'ailleurs. Et c'est ça, je voulais les mettre un peu sur le même... longueur d'onde. En fait, ils sont tous les deux pareils.
2: Mais en même temps, Suzanne, elle est très disruptive. Parce qu'effectivement, elle n'a pas de pouvoir, mais elle tient tête. Elle brise des tabous. Il y a l'âge, il y a 40 ans de différence, il y a les origines. Lui, il est immigré dans un pays, on va sans doute en reparler, hein, en but au racisme. La religion, elle est chrétienne. Lui, il est musulman.
19: Lui, il est noir, elle est blanche. Enfin, peut-être pas pour ici, elle ne serait pas blanche, mais pour le Liban, elle est blanche.
0: On a l'impression que c'est la première fois de sa vie, en fait, qu'elle tient tête.
19: Non, moi, en fantasmant Suzanne, je me suis dit, elle est fantasque. En fait, elle a de la

0: fait. Voilà, je voulais en faire pas une femme qui souffre, pas dans la souffrance. Et le rejet n'est pas vraiment un rejet de souffrance et un film dur et on va se battre. Même les voisines, je les aime bien parce que, bon, elles me disent, mais c'est leur vie. Après, elles peuvent se retourner. Les situations ne sont pas très tranchées. Et puis, tout va dans un rapport un petit peu très, très théâtral aux choses. Du coup, elles montent sur leurs grands chevaux. Et puis, ça fait des scènes, très méditerranéennes aussi. Un rapport très... voilà.
1: Et c'est vrai que ce qui frappe, c'est que jamais vous ne présentez ni Suzanne ni Haussmann comme des victimes.
0: Oui, parce que je les vois pas comme... Justement, ils ont pris leur destin en main. Ils veulent vivre une histoire d'amour. Ils ont eu la chance. Ils savent, ils connaissent leur chance, en fait. C'est ça, ce qui est beau. À mon avis, ils ont toujours eu envie de vivre cette histoire d'amour. Et c'est tombé. C'est des gens optimistes, en fait. Voilà. C'est ce que je... Ils sont optimistes. Quand on est optimiste, donc du coup, la vie nous donne la possibilité de vivre des choses parce qu'on est ouvert à la rencontre, aux gens. Après, il souffre. Et puis, il souffre, lui, il vient d'être tabassé, il est pauvre, il est sans papiers, il est dans ce pays, il est malmené. Ça ne veut pas dire qu'il est optimiste parce qu'il vit la bonne vie. Et elle est vendeuse, elle n'a plus de rapport avec ses enfants qui ont leurs problèmes à eux. Son mari, elle ne l'a vraiment pas porté dans son cœur.
1: Ça, on le comprend un peu à peu.
0: Voilà. Donc, ils n'ont pas vraiment des raisons d'être optimistes, mais c'est des gens qui, malgré les difficultés, le sont. Enfin, il y a peut-être deux genres de gens, ceux qui voient le verre à moitié vide, d'autres qui voient le verre à moitié plein, peu importe les situations, hein, peu importe leurs conditions sociales ou économiques. Je pense que Suzanne, ils ont cette naïveté-là.
1: Qui est aussi une force et qui est aussi leur forme de liberté. Hein. On pourrait se dire que Suzanne, elle a commencé un peu à la mort de son mari à éprouver la liberté. Justement, parce qu'elle n'a jamais pu faire ce qu'elle voulait. Son mari a toujours tout imposé. Et puis là, bah, elle se dit, voilà, comme vous disiez, Daniel Arbide, elle est optimiste, ça lui tombe dessus. Et elle prend ce cadeau du ciel. Mais tout ça nous emmène très loin de ce qui était, je crois, le point de départ de votre film, qui était ce film merveilleux de Douglas Sirk, qui est un classique du cinéma, Tout ce que le ciel permet. Mm-hmm. Parce que dans Tout ce que le ciel permet, justement, tout est très feutré. Tout se dit par derrière, il y a beaucoup d'allusions, etc. Alors que dans votre film, tout est posé sur la table.
0: Mm-hmm. Il y a celui-là, il y a celui de Fassbinder, évidemment. Il y a celui de
1: Todd Haynes. Tous les autres s'appellent Alice.
0: Oui, parce que Fassbinder a remaké Tout ce que le ciel permet, qui lui-même est une adaptation d'un livre, en fait. Et puis Todd Haynes a fait Loin du paradis avec Julianne Moore. Oui, c'est peut-être un exercice d'admiration pour tous ces gens. Peut-être pour Fassbinder un peu plus. Et Douglas Sirk, qui a eu une vie tellement tourmentée. D'ailleurs, c'est pour ça qu'il faisait ses films avec, parce qu'il avait un rapport à sa famille, à sa femme, qui l'a empêché de voir son fils, qui est mort à l'âge de 18 ans, à la fin de la Seconde Guerre mondiale, parce qu'il est devenu dans l'armée hitlérienne.
1: Nazi.
0: Oui, dans l'armée nazie. Et lui, étant juif, il a dû partir aux États-Unis, et sa femme, qui s'est radicalisée, l'a empêché de voir son... Et c'est ce rapport-là, l'injustice, en fait. Mais comment il a pu aimer cette femme qui s'est radicalisée, Douglas Sirk, je pense, son rapport... à l'autre, c'est on peut être différent et s'aimer et se rencontrer et tomber amoureux. Bon, dans tous ces films, il y a cette contradiction les couples ne sont pas vraiment faits pour être ensemble. Ce qu'il a repris aussi Fassbinder et oui, il y a une sorte de forme de parenté, mais moi je me suis dit peut-être Douglas Sirk et Fassbinder et tout. Je ne sais pas Todd Haynes, mais enfin, ces deux-là, ils auraient bien aimé qu'ils soient en arabe de nos jours, ce film. Ce rapport-là aussi, cette histoire-là qu'ils racontent. Parce qu'ils ont lutté contre beaucoup d'injustices. Et ils ont raconté beaucoup d'injustices dans leur film. Et c'est pas que la société libanaise est plus injuste, non. Moi, je raconte le monde à travers la société libanaise.

0: C'est-à-dire que moi, je pense que le racisme en France, en Europe, est beaucoup plus fort et beaucoup plus vicieux, beaucoup plus caché, même si là, il est décomplexé avec l'arrivée des extrêmes. Comme si c'est un, maintenant, on a l'impression de voter à l'extrême droite, ça devient ben, comme n'importe quoi,
1: quelque chose de normal,
0: peu importe, enfin anodin, et ça devient oui très étrange et très de vivre dans une société comme la société occidentale aujourd'hui, alors que quand je viens de la société libanaise, qui est beaucoup plus décomplexée, oui, beaucoup plus on peut se battre. On peut se battre. Ici aussi, on peut se battre.
1: On peut parler à l'ennemi et l'affronter. C'est ça?
0: Oui. En tout cas, il y a une joie dans la bataille.
1: Alors, cette joie dans la bataille, on en reparlera avec vous, Daniel Arbid, juste après Selfish Soul. C'est un titre magnifique de la New-Yorkaise Sudan Archives. Et c'est le choix de notre co-réalisatrice, Lauren Nemoza.

0: Vous êtes bien sur RFI dans tous les cinémas du monde avec notre invité Daniel Arbide pour parler de Seuls les rebelles. Seuls les rebelles, hein, l'histoire d'amour entre Suzanne et Osman. Donc Suzanne qui est une veuve sexagénaire qui vit à Beyrouth et comme on le disait tout à l'heure, hein, cette histoire d'amour avec ce jeune réfugié soudanais lui tombe comme un cadeau du ciel. On en parlait tout à l'heure avec vous, Daniel Arbide. Le Liban est un pays très métissé, très cloisonné aussi. Quelles sont les séparations qui vous semblent les plus violentes aujourd'hui dans la société libanaise ?
1: Le Liban est un pays à part dans le monde parce que il y a des gens très différents qui vivent, des chrétiens, des musulmans, des chiites, des sunnites, des druzes, il y a même une communauté juive, il y a d'autres rites, il y a 17 communautés et sur un territoire très petit. Et tout le Liban fait 5 millions d'habitants environ. Et il concentre aujourd'hui les rapports nord-sud ou occident-orient par la guerre là qui s'est passée et qui a lieu encore sur son territoire toujours. Et il concentre, oui, il y a toujours ces deux mondes, l'Occident et l'Orient, qui se confrontent, qui s'affrontent à travers la société libanaise. C'est comme si le monde n'arrive pas à s'entendre pour moi, en fait. C'est plus que le Liban. Alors que le Liban, c'est un pays très riche, parce que déjà, dans son sol, il y a les différentes couches d'invasion, gréco-romaine, byzantine, avant phénicienne. Il suffit de gratter pour avoir des trésors. Et puis, dans sa population, la mentalité des gens, c'est très agréable, en fait, de marcher dans la rue à Beyrouth ou ailleurs, d'ailleurs. Tout est oral, oui, il y a une richesse orale dans la parole. Donc, c'est un vrai terrain de jeu pour moi, de faire des films là-bas. C'est une autre... Moi, je vis en France et je suis ravie. Et le mot exil, je l'aime pas parce que ce n'est pas un exil, c'est un choix. Moi, j'ai choisi de vivre en France. C'est par amour de la France aussi. J'aime deux pays, comme dit la chanson. Donc, je pense... Mais le Liban, c'est une autre mentalité, c'est un autre monde. Moi, je trouve que c'est une richesse formidable. C'est un pays... incroyable, le Liban. Il faut le préserver. Il faut que le monde entier cherche à le préserver parce que c'est les gens cohabitent et vivent ensemble. Ça, c'est pour eux. Mais après, il y a des accidents, il y a des ruptures, il y a des violences énormes. Et c'est ce qui a inspiré aussi, en partie ce film. Parce qu'il y a eu un moment, il y a 4 ans où il était, avant le nouveau gouvernement, là, où je lisais le journal tous les matins et j'avais l'impression que les faits divers sur la violence étaient en fait nombreux. Et j'ai l'impression que la société souffrait, était en souffrance. Et il y avait des faits de racisme, il y a toujours eu, parce que c'est quand même un pays qui accueille 1 million de Syriens, qui accueille 500 000 Palestiniens, alors qu'ils sont déjà 5 millions. C'est pas comme s'ils sont 60 millions.
0: Et puis, il y a aussi une crise économique terrible depuis plusieurs années.
1: Exactement. La crise des banques, c'est-à-dire qu'on peut plus retirer son argent. Il y a eu l'explosion du port. Il y a Israël qui bombarde tous les 2 jours. Heureusement, il n'y a plus maintenant une plaie en moins, c'est Bachar el-Assad. Voilà. Mais c'est fou, en fait, comme pays.
0: Et cette folie-là. C'est la concentration, en fait, qui est folle.
1: Oui, cette énergie-là, c'est-à-dire que à Beyrouth, moi, je ne sais pas ce qui peut m'arriver au bout de la rue.
0: Littéralement.
1: Littéralement, je peux être quelqu'un peut me prendre dans ses bras, m'aider, ou je peux être insultée et menacée. En tout cas, c'est prendre la rue le matin, il peut y arriver des choses. C'est pas voilà, je m'ennuierai pas.
0: Mais justement, il y a quelque chose de très acéré. Vous savez, comme on dit, à l'os dans le film, mais y compris dans les conversations racistes ou méprisantes, comme vous le disiez tout à l'heure, il y a une forme de joie aussi, de la confrontation. Moi, ce film, peut-être que je me trompe, mais m'a beaucoup fait penser à Conversation de Salon, qui était l'un de vos premiers films, où vous filmiez vos tantes en train de prendre le thé. Je résume un peu.
1: Oui, c'est une série vidéo qui est dans les collections du Centre Pompidou, parce que je fais de la vidéo aussi. Je documente tous les membres de ma famille que j'aime bien. Et j'ai fait cette série sur mes tantes, ma tante Lily, qui reçoit tous les jours avec... En fait, tout ça s'est préparé parce que c'est mis en scène, parce que les copines sont castées. Mais en fait, il y a 6 épisodes de conversations de salon où ces femmes, oui, racontent tout et son contraire. Et c'est drôle. Et en même temps, c'est une parole assez ouverte. En fait, elle se moque d'elle-même.
0: Une parole très crue, pleine d'humour.
1: Très crue, oui, imagée, drôle. Et le film l'est, Soleil Rebelle, est drôle. En fait, c'est comme un livre d'images. Il y a plein de couches dans... Il y a conversation de salon, il y a des moments plus durs, il y a des moments plus drôles, presque par moments des stand-up comédies dans ce film.
0: Alors justement, on va en entendre une. C'est le moment où les voisins... Alors Suzanne et Haussmann sont dans l'appartement, et à un moment donné, les voisins débarquent avec la police, et ça monte très vite, très haut.
2: ما بيجي منه وراك الا خراب البيوت
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0: Ça vous fait rire, mais qu'est-ce qu'il se dit dans cet extrait ?
1: Prends ton mari et va te ranger. Et l'autre lui dit, tu devrais avoir honte à ton âge, tu es une dévergondée. Enfin, après, dans le film, lui dit, il a l'âge de ton fils. Bref, c'est en roue libre, si vous voulez, un peu. Et lui dit, mais je comprends que ton mari ait eu une crise cardiaque à cause de toi.
0: Elle a dû répondre, hein, Suzanne.
1: Oui. Et puis, c'est comme une battle, si vous voulez, une battle de paroles. Tous les acteurs et les actrices du film, à part Yam et Amine, ne sont pas acteurs.
4: Mais donc, ils improvisaient, là, par exemple, quand vous dites c'est une battle, c'est écrit, c'est vous qui avez écrit cette battle ou c'était improvisé?
1: C'est écrit et ensuite c'est jeté. C'est-à-dire que c'est la liberté de le faire, oui. C'est ma méthode. De mettre en scène. J'aime beaucoup préparer, caster en fonction, faire différentes sessions comme ça. C'est presque du théâtre. Et ensuite, de pousser les gens, les acteurs.
4: Mais qu'est-ce que ça apporte pour vous?
1: De les confronter avec des non-acteurs.
4: Justement, de choisir des personnes des non-professionnelles. C'est délibéré ou...
1: Là, pour le coup, vous savez comment le film s'est fait. Délibéré. Là, pour le coup, on n'avait pas le choix. Mais en général, c'est délibéré, oui. J'aime beaucoup mélanger les acteurs et les non-acteurs parce que je trouve que l'acteur prend conscience qu'il est dans la vie et pas dans une fiction. Et le non-acteur, lui, il sait pas, mais il pense qu'il joue. Alors, il est dans l'action. Donc, il y a une sorte de moyenne... qui se perd la juste moyenne. C'est-à-dire, on n'est pas dans la fiction, on n'est pas dans la vie. Et moi, je cherche à chaque film ça. Ce point au milieu, je veux que la vie contamine la fiction. C'est-à-dire que je fais tout pour ça. Et je veux que la fiction contamine la vie quand je fais des documentaires. C'est presque ma méthode. J'ai envie... de lâcher prise, de perdre le contrôle, de vivre la situation. Donc comment je fais ? Je m'entoure de gens qui vivent. Voilà.
0: Et qui vivent, alors qui vivent les situations, vous le disiez tout à l'heure, c'est presque un huis clos, en fait, sous les bombes. Alors, parce que vous le vouliez, parce que cette histoire d'amour, elle devait agir comme une sorte de révélateur chimique sur tout l'entourage, révéler ce que l'entourage de Suzanne pense, va penser, va dire de cette relation, révéler des choses très difficiles, hein, parfois, son racisme, sa violence, etc. Mais aussi parce que vous avez été obligé, à cause des bombardements, vous y faisiez allusion tout à l'heure, la ville de Beyrouth était bombardée au moment...
1: Tout le Liban était bombardé, oui.
0: Du tournage, tout le Liban.
1: Enfin, tout le Liban, en tout cas, la Beka, le sud surtout, et Beyrouth, oui.
0: Et donc, on vous a proposé de reconstituer Beyrouth dans une autre ville, entre autres à Marseille, et ça n'a jamais été une option pour vous.
1: On m'a pas proposé, on cherchait des solutions. En fait, au moment où on devait tourner ce film, c'est un film où on n'avait pas eu beaucoup d'argent et je devais l'expérimenter puisque je vais de plus en plus vers, comme je fais de la vidéo, je fais des séries aussi. J'ai une série qui sort sur Canal Plus à la rentrée. En fait, je pratique aussi la photographie. Tout m'intéresse.
4: Mais tout trouve... aussi bridé.
1: Oui. Pas bridé, parce que les séries, oui, dans les séries, je mets du cinéma, si vous voulez. Dans la photo, je mets de la fiction. Dans la vidéo, je mets du documentaire. Et dans les films, je mets de la vidéo, si on veut. Mais, voilà. Et dans ce film-là, je voulais mettre de la vidéo. Je voulais faire presque... Je documentais pendant un an... Les faits divers qui se passaient au Liban, j'avais une documentaliste qui m'envoyait des vidéos de faits divers.
4: Très vidéos.
1: Des vidéos de par téléphone, par mail, des vidéos de faits divers qui passaient au Liban, qui passaient à la télé, qui passent sur les réseaux, de choses assez atroces parfois. Et je voulais en fait faire un film où cette histoire d'amour fasse la moitié du film. Et les atrocités fassent l'autre moitié du film. C'est-à-dire comme si la société est en train de dégénérer, d'être ensauvagée, cette société. Et en même temps, il y a cette pureté de ce couple en face. Le jeu face au nous. Et c'est ce nous de la société qui juge ce jeu. Le JE, le couple qui vit cette histoire d'amour à l'abri, qui veut juste être heureux, qui veut pas faire de mal à personne, qui veut juste qu'on le laisse tranquille. Et je voulais les opposer dans un rapport à un film à deux vitesses et mettre que des faits divers, puis juste une histoire d'amour et voir un peu qui est le plus indécent, en fait. Et je voulais tourner là-bas avec Hiyam et Amine, donc la moitié d'un film, d'une certaine manière. Et on allait tourner, et le film, on ne pouvait pas, parce que Hiyam m'a dit, je donne 3 mois, après je dois aller aux États-Unis faire une série. Et ça fait longtemps qu'on a envie de travailler ensemble avec Hiyam, donc j'avais ces 3 mois où on devait faire ce film. Et à ce moment-là, Israël a commencé à bombarder le sud Liban. En représailles de roquettes reçues, envoyées par le Hezbollah. Mais c'était le premier bombardement après Gaza. Et donc, on s'est dit, là, ce qui va se passer, c'est que, en fait, on va finir, moi, j'ai pensé qu'on va finir comme Gaza. Ça, c'était la première fois. Juste après, en 2024.
4: C'est-à-dire que vous avez cru 2024. Qu'une partie du Liban serait entièrement détruite.
1: Je veux dire, la violence par laquelle ils ont attaqué à ce moment-là, fin 24, était incroyable. Donc, et puis, personne ne dit rien à Israël. Donc, on s'est dit, tiens, il va y avoir, on va finir en ratatouille, quoi. Et je me suis dit, au-delà du film, il ne s'agit plus de faire un film ou de pas faire un film. Il faut sauver. Moi, je pensais à mes parents, mes amis, les rues où je vis quand je suis là-bas. Effectivement, et après, donc, il fallait penser aussi à ce film qu'on allait tourner. Et je ne pouvais pas amener une équipe. Aucune assurance n'allait l'assurer, ni une équipe, ni des acteurs d'ailleurs. Donc, le producteur est venu me dire, est-ce qu'on peut le faire à Paris, à Montreuil, à Marseille, quelque part, et tu enlèves quelques décors extérieurs, et on peut, j'ai refusé, parce que c'est un film sur le Liban. Je veux dire, c'est pas l'histoire de faire à Paris, c'est un autre film, Paris. Et du coup, il fallait trouver, avec le peu d'argent qu'on avait, comment reconstituer le Liban. Et je ne sais pas comment j'ai eu cette idée. Oui, par cette envie de sauver chaque mur et chaque rue. Je voulais absolument que chaque rue qui est dans mon scénario existe. Peut-être qu'à cause des bombardements, elle n'existera plus. Donc c'était un travail documentaire d'une certaine manière dans ma tête.
4: Vous avez filmé ou vous avez fait filmer en plan fixe les rues, par exemple?
1: C'est pas en plan fixe, c'est mouvant. Donc j'ai engagé une équipe sur place. J'ai engagé un chef opérateur, mon ingénieur du son, il habite là-bas, une équipe de 10 personnes, des assistants, directeurs de prod, et je les ai dirigés par Zoom depuis ma cuisine à Paris. On avait des retours, ils m'ont installé un retour sur la caméra là-bas. Ça, à chaque fois qu'ils filment, moi j'étais en tournage en fait, sauf que j'étais à Paris, eux ils étaient et donc Céline Bozon, qui est la chef opératrice du film, pareil, elle était chez elle à Paris, mon assistante aussi, la production aussi, on était à des heures de tournage, on avait 2 semaines de tournage de fond, de mur. Par exemple, dans une pièce, il y a 4 murs. Il fallait filmer chaque mur de chaque décor intérieur et chaque côté de chaque rue, nord, sud, est, ouest. La corniche, le côté gauche, le côté droit, le face, nord et sud de la corniche, à 3 moments de la journée, le matin, entre chien et loup et la nuit, de manière assise ou de manière debout, parce que la perspective de votre regard change. Donc voilà ce qu'on a fait, on a filmé des murs et pendant 2 semaines.
4: Et après, ce sont ces images que, une fois que vous avez vos acteurs, vous projetez. C'est
1: oui.
4: Ça, derrière eux, enfin sur un fond, enfin via un fond vert, enfin je sais pas,
1: et
4: il y a des effets spéciaux.
1: Non, il y a pas de fond vert. Tout est fait. Il y a aucun fond vert en fait. Et ensuite, j'ai créé avec Céline, on a créé et Alexandre Massot qui s'occupe des deux. C'est comme si vous avez 2 grands écrans de cinéma. Et la projection, elle est derrière l'écran, elle est pas devant. Parce que quand vous allez au cinéma, le projecteur, il est en face. La rétroprojection, elle est derrière, elle envoie les images derrière. Et on a créé, par exemple, la cuisine de Suzanne avec, c'est un travail très précis, très technique, où il y a tous les, mais c'est une image que Suzanne, elle ne peut pas aller ouvrir l'évier, parce que c'est une image, hein. Mais vous pensez que c'est un vrai, parce que vous regardez le...
4: Complètement.
0: Alors c'est un vrai défi pour tout le monde, vous la première, mais aussi pour les acteurs.
1: Oui,
0: parce que j'imagine que vous étiez, enfin, ils tournaient en studio, c'est ça, à Paris,
1: on tournait au studio de la Montjoie, en Seine-Saint-Denis,
0: avec la mer en janvier, derrière eux, le soleil ou la nuit, des scènes de bagarre, très très compliqué.
1: Tout, on a tourné, si vous voulez, sur 2 écrans, comme dans une pièce comme celle-là, peut-être 20 mètres carrés, a fait tout le film, et les images bougeaient derrière, parce que c'est pas des images fixes, c'est pas des photos. On mettait les, par exemple, il y avait des voitures. Il marchait à côté des voitures et puis il marchait sur des tapis roulants. Les acteurs, ils marchaient, donc l'image, elle bougeait. Et eux, vous croyez qu'ils marchent à côté de la voiture, à côté de la corniche. Mais on mettait, pour avoir le vent, on mettait des souffleurs, mais pas d'intensité, des souffleurs de jardin, pour qu'ils ne touchent pas l'écran. Parce que sinon il va bouger l'écran. Il travaillait donc les acteurs dans un environnement clos. Il n'y avait pas les bruits de Beyrouth. Il fallait dans leur tête, il fallait les imaginer. Tout ça s'est reconstitué aussi après, parce que il faut qu'ils parlent. On peut pas mettre du bruit. Donc ils marchaient dans la rue alors qu'ils sont dans un studio comme celui-là. Tout est factice. Et on allait chaque matin, si vous voulez, en janvier on tournait l'année dernière, chaque matin moi je prenais le RER pour arriver à la Plaine Saint-Denis et aller au studio de la Montjoie et aller vivre à Beyrouth. On a vécu à Beyrouth, il n'y avait pas de problème de météo, pas de problème de circulation, on rentrait dans le studio, on était à Beyrouth. C'est toute l'équipe a vécu ce trip incroyable, c'est-à-dire on rentrait, c'est un grand studio, et puis je disais, on a tout le tournage évidemment était préparé, mais on sortait la rue machin qui est la rue qui va de voilà le mur de la cuisine, la chambre de Suzanne ce jour-là, on
4: donc
1: était
4: comme
1: avec
4: même
1: elle.
4: Même le magasin de tissus également.
1: Tout le film. Il n'y a aucune réalité à part un lavabo qu'on a installé pour qu'il lave les verres en vrai.
0: Alors justement, fermez les yeux. On part à Beyrouth. Alors pour le coup, c'est pas un extérieur, c'est un huis clos dans l'appartement. On va écouter une conversation entre Suzanne Yamabas et sa fille jouée par Shaden Faki.
5: Maman, خلاص بكفي خلاص خلاص بكفي بدك توعي بدك توعي بدك توعي بدك ترجع على الواقع يا ماما ما بيصير بدك ترجع هلأ لهون هلأ ما بيصير جرسة جرسة جرسة جرسة هنتجرس هنتجرس شو بدهم يقولوا الناس يا ماما شو بدهم يقولوا الناس عنا
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5: أو مع هاللهجة مع هاللهجة الفلسطينية عنيك يعني مرة فلسطينية عمرها قدي عمرك 67 سنة 64 سنة ما توخزيني عم تظهر مع واحد سوداني أسود عمره 23 سنة يا الله
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0: Shaden Faki, donc qui joue la fille de Suzanne, qui est une actrice extraordinaire. Vous nous disiez pendant l'extrait que c'est une star en fait.
1: Oui.
0: Au Liban, mais elle vit à Paris.
1: Oui, elle est réfugiée politique. Elle n'est pas actrice. Maintenant, elle veut jouer un peu plus, je suppose. Mais elle fait du stand-up. Elle a son public qui l'adore. Et elle a demandé. Elle est réfugiée politique en France parce que elle a fait des sketchs de stand-up très qui ont heurté, disons, la sensibilité du Hezbollah.
0: Un peu comme certains de vos films.
1: Elle est passée un peu plus, elle a tapé plus fort, je pense, parce qu'elle vivait là-bas. Elle est queer, elle est chiite du sud Liban. Elle est militante, mais elle a fait, elle les a vraiment cherchés, et donc ils voulaient la tuer. Mais elle est très scandaleuse, Shaden.
0: Très provocatrice.
1: Très. C'est que il y a une